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1: Bienvenue sur Musique 3, il est 7h.
2: Des Diables Rouges bousculés en première mi-temps, mais un score final, un partout. Il y aura du monde aujourd'hui à Namur, à l'appel d'un front commun syndical contre les économies dans les services publics. Enfin, le Premier ministre israélien réagit à l'accord entre l'Iran et les États-Unis. Ça y est, les Diables ont fait leur entrée dans la Coupe du Monde. Une entrée qui n'est ni une grosse déception, ni une franche réussite. Un partage 1-1 contre l'Égypte peut être qualifié de satisfaisant, surtout quand on a été mené. L'égalisation est venue d'un adversaire qui, pressé par Romelu Lukaku, a marqué contre son camp. Nathan N'Goy a effectué ses grands débuts en Coupe du Monde. Il espérait un tout petit peu mieux.
3: Premier match pour moi, c'est bien, c'est une étape de ma carrière, mais bien sûr on est un peu déçu parce qu'on voulait remporter ces 3 points, mais contre un adversaire difficile, on a su décrocher le nul à la fin, c'est le plus important, on a su marquer et il nous reste 2 matchs, donc tout est encore possible.
4: En quoi il était difficile cet adversaire?
3: On savait que c'était une équipe qui allait nous attendre derrière et qui allait jouer en contre-attaque, mais aussi je trouve qu'on a perdu beaucoup trop de ballons faciles, et on peut s'en prendre qu'à nous, mais voilà, on va apprendre de nos erreurs et le prochain match on va faire mieux.
2: Une interview de Benjamin Deceninck. Et pour voir ce match hier soir, ils étaient nombreux devant les écrans géants, notamment à Jupprel. Écoutez ces supporters rencontrés par Chloé Hanon. Ils restent très positifs.
5: Ça a été magnifique. On a même failli gagner. On a fait une deuxième mi-temps extraordinaire. Et évidemment, avec la rentrée de Romelu, extraordinaire aussi, fantastique.
6: Je suis quand même assez content du résultat. On n'a pas été chercher la victoire, mais on a été au moins arraché le nul. Les joueurs se sont bien battus. Je pense que Rudy Garcia, il a bien réagi.
7: On en pense quoi, là, du match ici?
5: On a eu très, très, très chaud aux fesses.
6: Ouais, ouais.
5: Et on s'en sort plutôt bien, je trouve. On a eu quand même assez chaud sur la fin aussi. Mais on va dire qu'un nul, c'est le meilleur résultat qu'on puisse avoir.
2: Alors, dans le reste de l'actualité, une manifestation en front commun FGT-BCSC se tiendra ce matin dans les rues de Namur. Des aides ménagères, des travailleuses du secteur de la petite enfance, de la santé et de l'action sociale, des agents du service public de Wallonie. Ils seront probablement nombreux ce matin dans les rues de la capitale wallonne. Le front commun FGT-BCSC dénonce les mesures d'économie prises par le gouvernement régional MR Les Engagés. Dans le cortège qui démarrera vers 10h30 de la gare de Namur, il y aura Stéphanie Petit. Elle est aide familiale et ne voit pas comment travailler demain avec moins de moyens.
8: Mais c'est impossible de faire des économies dans notre domaine, à part donner notre salaire et venir bénévolement. Mais aussi, c'est impossible. On travaille déjà pour un salaire qui n'est pas du tout élevé. Tu ne fais pas ça pour avoir des sous dans ta poche. On ne demande pas un refinancement pour avoir plus d'argent. On demande juste de pouvoir avoir assez de personnel pour pouvoir venir en aide aux bénéficiaires. C'est ça le but.
9: Et si demain, il y a des mesures d'économie qui sont imposées, avec peut-être des aides à l'emploi qui disparaissent, qu'est-ce qui va se passer?
8: Ah ben à ce moment-là, on sera vraiment dans une catastrophe humaine. Les bénéficiaires, il y en a de ceux qui ne se nourriront plus, parce qu'on n'y va pas pour faire que le nettoyage, on va pour les nourrir, pour les laver. Donc c'est déjà la misère humaine maintenant, dans les semaines à venir, ce sera bien pire.
9: Et c'est pour ça que vous allez dans les rues de Namur ce mardi matin?
8: Mais bien sûr, on ne se laissera pas faire, on ne va pas laisser tomber les gens. Je suis désolée, il faudrait revoir peut-être les priorités au niveau du gouvernement.
2: Une interview recueillie par Rudy Hermans. Au procès de Paolo Falzone et Antonino Falzone, le débat sur la peine aura lieu aujourd'hui. Après 6 semaines de procès, le jury de la cour d'assises du Hainaut a reconnu Paolo Falzone coupable de 7 meurtres et 79 tentatives de meurtre. Le passager du véhicule, Antonino Falzone, lui, est reconnu coupable de non-assistance à personne en danger. La peine, finalement, c'est ce qu'il y a de plus important pour les victimes, selon Jean-Philippe Mayence, avocat de partie civile.
10: Il est évident que les victimes attendent qu'une peine sévère soit prononcée. De toute façon, je ne vois pas comment il pourrait être différemment. Comment voulez-vous ne pas prononcer une peine sévère avec 7 meurtres et 79 tentatives de meurtre? Donc je crois aussi en plus que le comportement de M. Falzone n'a pas été celui de quelqu'un qui est contrit par ce qu'il a fait. Il a continué à défendre cette thèse qui est de dire si on avait signalé, si on m'avait prévenu, j'aurais pas fait ça, c'est la route. Sur la route, normalement, on ne retrouve pas des piétons. Enfin bon, bref, je pense que son comportement ne va pas le servir au moment où il va plaider sur la peine.
2: Une interview de Nina Zanata. Le verdict devrait tomber demain. Paolo Falzone encourt jusqu'à 30 ans de prison. Antonino Falzone risque, lui, jusqu'à 2 ans de réclusion. Hier soir, le conseil d'administration du foyer Anderlechtois a décidé de suspendre temporairement son président, Lotfi Mostefa. Une décision qui fait suite aux révélations de mauvaise gestion au sein de l'institution et de soupçons de corruption dans l'attribution de logements sociaux. Ce pas de côté forcé doit permettre d'assurer la sérénité de l'institution et préserver la confiance des locataires. C'est la vice-présidente du foyer Anderlechtois qui prend les commandes pour une période transitoire. Enfin, vous êtes peut-être en train de prendre votre petit déjeuner et de fixer votre pot de confiture ou votre bouteille de jus. Depuis ce dimanche, vous pouvez connaître plus précisément l'origine de certains produits. Une initiative européenne appelée Directive Petit Déjeuner est entrée en vigueur. La composition et l'origine de certains produits comme le miel, la confiture ou les jus de fruits devraient être plus transparentes pour le consommateur. Le pays d'origine devra aussi apparaître en toutes lettres sur vos pots de miel. L'occasion notamment de réduire la fraude alimentaire, comme l'explique Étienne Bruno de l'Association de coordination européenne de l'apiculture.
0: Par le passé, souvent, c'était mélange de miel de l'Union européenne ou mélange hors Union européenne ou même mélange de miel Union européenne et hors Union européenne. Donc, il était impossible de savoir d'où venait le miel. Dans les miels, il y a quand même beaucoup de fraude. Donc, il y a pas mal d'opérateurs qui rajoutent des sirops dans les miels. Et donc, naturellement, en fonction de l'origine, la probabilité d'avoir du sirop dans le miel change. Donc si on prend des miels provenant d'Asie, là la probabilité est forte. Par contre, si on prend des miels européens, la probabilité est beaucoup, beaucoup plus faible. Maintenant, ils auront chaque fois le pourcentage de provenance de chacun des pays. Les pays seront indiqués avec toutes leurs lettres, ce qui est merveilleux, quoi.
2: Une interview de Jennifer Istas. L'accord entre les États-Unis et l'Iran va-t-il mener à une fin durable de la guerre ? Cela dépendra entre autres d'Israël. L'accord inclut le Liban dans le cessez-le-feu. Or, Israël occupe le sud du Liban et menait encore des frappes au Liban quelques heures avant l'accord. Myriam Ball, le premier ministre israélien, s'est finalement exprimé hier soir.
11: Et oui, il aura fallu du temps pour que Benjamin Netanyahou réagisse. Près de 24 heures sous d'intenses critiques en Israël, l'accusant d'avoir capitulé sous pression des États-Unis. Alors, il a pris la parole pour faire passer un message, non, cette guerre n'était pas un échec.
12: Si nous n'avions pas agi au moment où nous l'avons fait et avec la même intensité, en partenariat historique avec le président Trump et l'armée américaine, si nous n'avions pas agi ainsi, l'Iran disposerait déjà de bombes atomiques.
11: Sur ce même ton d'homme fort, Benjamin Netanyahou assure que son armée restera dans les zones qu'elle occupe autour d'Israël, au Liban notamment.
12: Nous avons établi des zones de sécurité étendues autour de l'État d'Israël. Nous l'avons fait à Gaza, au Liban et en Syrie. Et je tiens à le dire clairement, nous resterons dans ces zones de sécurité aussi longtemps qu'il le faudra pour protéger notre pays.
11: Alors, est-ce que Benjamin Netanyahou pourra maintenir cette promesse, poursuivre l'occupation militaire d'Israël au sud du Liban ? Ce n'est pas sûr. Les négociations du détail de l'accord qui inclut le Liban doivent encore avoir lieu. Mais pour le Premier ministre israélien, présenter la guerre comme une réussite et cet accord comme un événement maîtrisé et pas subi, c'est politiquement vital. Les critiques s'intensifient alors même qu'il veut se représenter aux élections dans quelques mois.
2: Merci Myriam. Enfin, le président ukrainien Volodymyr Zelensky est attendu aujourd'hui au sommet du G7 à Évian en France. Il participera à une réunion de travail consacrée à la paix, alors que le Royaume-Uni annonce qu'il lui fournira de l'énergie pour les hivers à venir. Keir Starmer a déclaré « Nous serons aux côtés de l'Ukraine aussi longtemps que nécessaire ». Le Premier ministre britannique entend aussi renforcer les sanctions à l'égard de la Russie. C'est tout pour cette édition. Merci d'être à notre écoute.
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14: Théo Le Chanu, bonjour. Une zone de pluie éparse concernera le sud du Sion-Sambre-et-Meuse ce matin. Alors, ces pluies seront quand même assez faibles. Au nord du Sillon, le temps sera plutôt sec mais très nuageux. Pour les températures, on attend entre 9 et 17 degrés pour ce matin. Et au fur et à mesure des heures, ce sera le retour d'un temps sec et calme sur tout le pays. Avec d'ailleurs un soleil bien généreux, surtout à la côte, en province de Luxembourg et sur la botte du Hainaut. Les températures commencent à bien grimper cet après-midi mais restent raisonnables pour la saison. 19 à 25 degrés sont attendus au meilleur de la journée. Et pour la suite du programme, demain, un nouveau front pluvieux devrait concerner les régions qui s'étendent de Bruxelles à la Campine en matinée et plutôt du Limbourg jusqu'à l'Ardenne en après-midi. Et ailleurs, ce sera une alternance entre passages nuageux et éclaircies parfois généreuses. Côté température, on attend pas moins de 20 à 26 degrés.
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1: 7h09, bienvenue dans la grande matinée avec Bertrand Van Varenberg en régie ce matin. Content de vous retrouver. À 7h30, François Caudron sera là. Nous irons avec lui à la cathédrale des Saint-Michel et Gudule. Mais tout de suite, pour ouvrir joyeusement l'émission, c'est l'Arlésienne de Georges Bizet. Bon réveil sur Musique 3.

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La première suite pour orchestre l'Arlésienne de Georges Bizet. Nous écoutions l'Orchestre Symphonique de Montréal pour démarrer la journée. L'un des grands auteurs pour le violoncelle, c'est Luigi Boccherini. Il était lui-même violoncelliste et on a pu voir d'ailleurs ses œuvres imposées lors du concours Anne-Elisabeth dédié au violoncelle. Pas cette édition, mais les éditions précédentes. Et ce matin, c'est Stephen Isserlis qui nous régale avec le sixième concerto de ce Luigi Boccherini.

Steven Isserlis en soliste avec l'orchestre de l'Âge des Lumières. C'était le sixième concerto pour violoncelle et orchestre de Luigi Boccherini. À la même époque que Boccherini vivait Mozart. Pendant un séjour à Munich, celui-ci rencontre un oboïste virtuose. Il n'en fallait pas plus pour que Mozart compose pour cet instrument, le hautbois.

0: Adagio puis Rondo, ils étaient issus du quatuor pour hautbois, violon, alto et violoncelle de Mozart. C'était le Quartetto Bernardini. 7h30, François Caudron est arrivé.
1: Bonjour François. Bonjour Clément.
0: Vous êtes là. On pousse les portes de la cathédrale des Saint-Michel-Aigu-Dule à Bruxelles. Un cycle de concerts d'orgue a débuté samedi. Il a pour titre Bach ad Meridiem.
1: Oui, et s'il vous reste quelques notions de latin, vous n'êtes pas totalement perdu. Bach ad Meridiem, traduisez Bach à midi. Pour la troisième année consécutive, l'association Ars in Cathedrali invite le public à redécouvrir les œuvres de Jean-Sébastien Bach à la cathédrale de Bruxelles. Le cycle a commencé, il compte 4 rendez-vous. Les concerts sont présentés le samedi à midi et ils ne vont pas au-delà des 45 minutes de représentation. De quoi ouvrir une parenthèse musicale au milieu de votre week-end. Ces concerts, ils sont organisés dans le cœur de la cathédrale. Pas besoin donc de lever les yeux, de chercher les organistes dans les hauteurs, les interprètes prennent place à la console du petit orgue Colon, l'orgue de chœur. L'instrument est plus intime, il convient au répertoire de la musique baroque et aux œuvres de Jean-Sébastien Bach.
0: Et le cycle a commencé samedi, on le disait, avec l'organiste belge Ben Van Nespel. Il se poursuit ce samedi avec une interprète, elle s'appelle Charlène Berthollet.
1: Oui, Charlène Berthollet, elle est pianiste, elle est organiste, elle a étudié l'orgue avec Benoît Mernier au Conservatoire Royal de Bruxelles, et depuis 2024, elle est jeune ambassadrice du réseau ECHO. Le réseau international rassemble les villes européennes qui abritent les orgues historiques. Nous avons rencontré Charlène Berthollet à la console de l'orgue Colon.
2: C'est un instrument qui a quand même une plus petite taille que le grand instrument Grenzing, évidemment. C'est un instrument qui a été construit en 77 par le facteur d'orgue bruxellois Patrick Colon. Et il a une sonorité vraiment néo-baroque. Donc il s'inspire des orgues Zilbermann d'Allemagne. Donc on a vraiment des sonorités caractéristiques qui conviennent particulièrement bien à la musique de Jean-Sébastien Bach, qui est le thème de ce festival Bach ad Meridiem.
1: C'est le propre des organistes aussi de s'adapter à l'instrument. Est-ce que l'instrument guide l'interprétation? Est-ce que votre geste est guidé par l'instrument?
2: Ça c'est sûr, parce que chaque instrument est différent et donc il faut déjà s'adapter physiquement à l'instrument. La largeur du pédalier, le toucher. Parfois on a un toucher qui doit être plus affirmé et parfois un peu plus mou. Mais là pour le coup c'est assez direct et le toucher est très lourd. Donc il faut un peu adapter son jeu et quand on est organiste, on n'interprète pas seulement les œuvres mais on joue aussi avec l'instrument vraiment.
1: Jean-Sébastien Bach, à toutes les pages. Plus encore, qu'est-ce qui vous a guidé dans le choix des œuvres que vous allez interpréter?
2: J'ai essayé de faire un programme assez équilibré, donc des œuvres exubérantes, mais aussi des œuvres plus introspectives. Je vais commencer par la pièce d'orgue, que j'aime vraiment beaucoup. Puis on enchaîne avec une pièce qui est plus intime. Donc j'ai essayé un peu d'alterner les caractères et aussi les jeux, donc pour qu'on entende vraiment un max de l'étendue de ce qu'offre cet orgue.
1: Jean-Sébastien Bach, ça reste le compositeur phare, pourquoi ?
2: Techniquement, l'écriture est incroyablement parfaite. Tous les instrumentistes grandissent et apprennent avec du Bach, que ce soit au piano, que ce soit au violon, et il se trouve qu'à l'orgue, vraiment, il s'est dépassé, quoi.
1: L'organiste belge Charlène Berthollet nous invite à découvrir ce très très bel instrument, l'orgue Colon de la cathédrale de Bruxelles. La musique de Jean-Sébastien Bach est au programme.
0: Le cycle de concerts Bach ad Meridiem se poursuit jusqu'au 4 juillet. Les concerts sont organisés le samedi à midi à la cathédrale de Bruxelles. Donc.
1: Et on poursuit en musique avec l'une des œuvres au programme du concert de samedi, sous les doigts cette fois de Bernard Fournier.

0: Un prélude de chorale tiré du petit livre d'orgue de Jean-Sébastien Bach. Nous écoutions Bernard Faucroul.
1: Et cette œuvre sera interprétée par Charlène Berthollet ce samedi à midi sur l'orgue de chœur de la cathédrale des Saint-Michel et Gudule à Bruxelles. La musique de Jean-Sébastien Bach se déploie donc dans un haut lieu du patrimoine.
0: Merci beaucoup François pour ce petit détour à la cathédrale des Saint-Michel et Gudule.
1: Ça vaut toujours bientôt la peine de pousser la porte et de se rendre compte de l'immensité de la cathédrale.
0: Absolument, je sais que vous aimez ça. Allez faire un petit tour par là. À bientôt François.

La musique du compositeur allemand Hans Eisler, né à Leipzig et ayant étudié et travaillé en Autriche, à Vienne, c'était son nonnette par l'ensemble belge Oxalis. Tiens, restons à Vienne puisque j'en parlais avec Joseph Haydn. Merci de choisir Musique 3 et la Grande Matinée pour prendre votre premier café.

Le premier mouvement Allegro di Molto de la 35e symphonie de Haydn, c'était Il Giardino Armonico, dirigé par Giovanni Antonini. Voilà donc pour ce court voyage viennois. Rejoignons les infos de 8h tranquillement en valsant grâce à Chopin, avec cette valse de 1831 composée, elle aussi, à Vienne.

0: Stephen Huff au piano, c'était la deuxième valse de l'opus 34 de Frédéric Chopin. 7h55, c'est la chronique d'Amit Faljaoui. Qui va payer la ville de demain? Qui va payer les crèches, les hôpitaux, les logements alors que l'État est endetté? Il nous fait un état des lieux.
1: Cet après-midi, je co-anime un débat au Cercle de Wallonie à Namur. Alors le sujet, c'est qui va financer la ville de demain? Et derrière cette question un petit peu abstraite, il y a notre quotidien, les écoles, les crèches, les hôpitaux, les logements. Et tout ça, il faut le construire, le rénover, l'entretenir. Et tout ça, évidemment, coûte une blinde, une fortune. Alors un seul chiffre pour mesurer l'urgence, rien qu'en Wallonie, près de 50 000 ménages attendent un logement public. Près de 50 000 familles qui sont donc sur une liste d'attente. Alors qui va payer? Première réponse qui vient à l'esprit, c'est l'État. Sauf que l'État est endetté jusqu'au cou. Et c'est pour ça qu'on entend partout réclamer un plan Marshall. Mais souvenez-vous, le plan Marshall, c'était l'argent des Américains pour relever l'Europe. Aujourd'hui, qui sera notre Américain? Pour le moment, personne ne lève la main. Alors, vous allez me dire, deuxième réponse, ce sera le privé. Sauf que le privé veut du rendement, et c'est normal, c'est son métier. Mais ça veut dire qu'un projet qui ne rapporte pas, ne se fera pas. Et les communes dans tout ça? Elles sont à sec, à tel point que récemment, des grandes villes wallonnes, comme Liège, Charleroi ou encore Mons, n'ont pas réussi à obtenir de prêts classiques auprès des banques, refuser un prêt à une ville, vous vous rendez compte. Il a donc fallu un dispositif spécial, le plan Oxygène, avec l'intervention de la région, pour que les financements puissent finalement se boucler. Voilà où on en est aujourd'hui. Et ce n'est pas fini. Depuis janvier dernier, la réforme du chômage prévoit l'exclusion progressive de dizaines de milliers de personnes de leur allocation. Et donc près de 120 000 personnes sur 2 ans à l'échelle du pays, c'est de ça dont on parle. Et où vont-elles frapper ces 120 000 personnes? Aux portes des CPAS, c'est-à-dire à la commune. Et même si l'État fédéral promet des compensations, les associations de villes et de CPAS parlent déjà de centaines de millions d'euros de charges supplémentaires. De l'argent que les communes n'ont évidemment pas dans leur portefeuille. Et donc oui, c'est un véritable débat, une vraie question de société. Comment financer la ville de demain quand plus personne n'a les moyens de le faire? Et comme si ça ne suffisait pas, ça vient encore un petit peu de se compliquer. La Banque Centrale Européenne a en effet relevé ses taux d'intérêt jeudi dernier. Alors officiellement, c'est pour lutter contre l'inflation, qui est tirée notamment par le prix du pétrole et les tensions autour du détroit d'Ormuz. Sauf que ce n'est pas une hausse des taux d'intérêt qui va évidemment rouvrir un détroit. Et lorsque la tension géopolitique se relâche, comme c'est le cas maintenant, que le trafic reprend et que le pétrole retombe, l'inflation a tendance à refluer d'elle-même. Et donc au final, la Banque Centrale Européenne a serré le frein pile au moment où la route commençait à se dégager. Une erreur de plus de la Banque Centrale Européenne. Alors évidemment, les esprits pointilleux qui écoutent cette chronique me diront « Amis d'amis, attention, la Banque Centrale Européenne ne fixe que les taux d'intérêt à court terme. Or, l'immobilier dépend des taux d'intérêt à long terme. » Et c'est vrai, votre crédit, notre crédit hypothécaire ne suit pas directement les taux de la Banque Centrale Européenne. Mais celle-ci pèse quand même sur les taux d'intérêt à long terme, mais par un autre canal. En effet, pendant des années, la Banque Centrale Européenne rachetait massivement de la dette publique des États, ce qui gardait l'argent bon marché. Mais depuis 2 ans, elle s'est retirée, elle ne rachète plus, elle laisse même son portefeuille se dégonfler, et du coup, la Belgique, notamment, emprunte plus cher, et avec elle, tous ceux et celles qui veulent construire ou acheter un bien immobilier. Et donc, si, la Banque Centrale Européenne complique bien l'équation. Et donc, la ville de demain, c'est vrai, a besoin d'argent, l'État n'en a plus, les communes n'en ont plus, le privé veut du rendement, et la Banque Centrale renchérit le coût de l'emprunt. Voilà le casse-tête aujourd'hui. Alors, on en débattra cet après-midi à Namur, mais je ne suis pas sûr qu'on trouvera la solution. Et vous, vous en pensez quoi ?
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0: Il est 8h, on s'informe avec Mélanie Joris.
4: Bonjour, une manifestation dans les rues de Namur ce matin pour dénoncer les mesures d'économie de la région et de la Fédération Wallonie-Bruxelles. Plaidoirie sur les peines aujourd'hui au procès de Paolo Falzone et Antonino Falzone. Les deux hommes seront bientôt fixés sur leur sort. Enfin, un premier match de Coupe du Monde pour les Diables Rouges et un bilan mitigé. Le Front commun FGTB-CSC mobilise ses affiliés ce matin à Namur. Les organisations syndicales dénoncent la brutalité d'une série de réformes prises par le gouvernement wallon et maire engagés sans réelle concertation. Les syndicats estiment que les travailleurs et les allocataires sociaux portent tout le poids des économies sur leurs épaules. Frédéric Chantine travaille dans l'administration régionale depuis 15 ans. Il conteste la suppression du système de nomination.
5: Le statut est avant tout la capacité des agents de la fonction publique à pouvoir répondre de manière équitable à l'ensemble de la population, à pouvoir traiter les dossiers de manière objective. Et le recrutement du statutaire permet aussi cette objectivité, cette neutralité et de s'assurer de la compétence de l'agent sélectionné avant tout.
6: Un contractuel sera moins objectif dans le traitement des dossiers ?
5: Le statutaire prête serment, c'est plus fort que le contrat. C'est un serment qui l'engage vis-à-vis de l'ensemble de la population et ça l'engage moralement. C'est un engagement qui le dépasse et qui le porte.
6: Pour vous, sans les nominations, sans le statut, la population aura demain une fonction publique dégradée ?
5: C'est en tout cas un risque au regard de l'expérience vécue en Belgique pendant plusieurs décennies.
4: Une interview de Rudy Hermans. Des manifestations, il y en a eu aussi beaucoup dans le secteur de l'enseignement. Comment les parents vivent-ils les perturbations qui ont frappé les écoles ? La FAPEO et l'UFAPEC, les associations de parents de l'enseignement officiel et du libre, ont réalisé un sondage associant aussi les étudiants. Elles ont obtenu 2269 réponses, dont trois quarts de parents. Et premier constat du sondage, Marc Sirlereau, le mouvement de grève est soutenu et compris.
7: Plus de 8 parents sur 10 qui ont répondu au sondage disent soutenir le mouvement de grève et les revendications du monde enseignant. La majorité des réponses provient de parents ayant des enfants dans le secondaire et principalement dans le secondaire supérieur. Mais dans le même temps, les parents s'interrogent sur le maintien ou pas des épreuves externes avec le CEB en 6e primaire, le CE1D en 2e secondaire et le CESS en fin de secondaire. Près d'un parent sur deux, et c'est la tendance principale, souhaite le maintien de ces épreuves, et plus d'un sur deux chez les élèves. Mais le sondage constate que dans les écoles plus perturbées, les parents souhaitent plus l'annulation des épreuves externes. Enfin, les trois principales préoccupations des parents sont d'abord la hausse du Minerval dans l'enseignement supérieur dès la prochaine rentrée, la modification du tronc commun envisagée par le gouvernement en 3e secondaire, ce sera dans 3 ans. Et enfin, la réforme des mesures liées à la gratuité dans le primaire et dans les académies de musique à la rentrée prochaine.
4: Judiciaire à présent, quelles seront les peines de Paolo Falzone et d'Antonino Falzone ? Le débat va avoir lieu aujourd'hui devant la cour d'assises du Hainaut. Paolo Falzone a été reconnu coupable de 7 meurtres et 79 tentatives de meurtre. Le passager du véhicule Antonino Falzone, lui, est reconnu coupable de non-assistance à personne en danger. La fin du procès est une étape importante pour les parties civiles. Écoutez l'avocat Dimitri Debeco.
8: Je crois que non seulement cette décision, mais tout le procès et les débats ont été une étape importante dans le processus de deuil de mes clients. La peine sera évidemment importante aussi, savoir que voilà, une peine à la mesure de la gravité des faits est prononcée. J'espère qu'ils ne souffriront pas trop de l'après-procès, de ce vide d'après-procès. C'est toujours compliqué, même pour les avocats. Alors pour eux, je vous laisse imaginer ce que ça va être de gérer l'après. Maintenant, il s'est passé des choses vraiment importantes lors de ce procès. Une grande solidarité entre les parties civiles au sein de cette communauté, des gens aussi qui ont appris à se connaître, qui ne se connaissaient pas forcément entre victimes, entre survivants. Et j'espère que ça va perdurer et que voilà, cette grande solidarité, cette grande famille qu'on a connue ici durant ces plusieurs semaines de débats entre parties civiles, témoins, etc., que ça va vraiment continuer après le procès et que ça va aussi, au-delà de la décision elle-même, les aider.
4: Dimitri Debeco, avocat de partie civile au micro de Nina Zanatta. Paolo Falzone encourt jusqu'à 30 ans de prison. Antonino Falzone risque, lui, 2 ans de prison. Au sommet du G7 qui rassemble les grandes puissances, le président ukrainien participera aujourd'hui à une réunion de travail consacrée à la paix. Lors d'un appel avec Donald Trump, Volodymyr Zelensky a proposé de rencontrer Vladimir Poutine aux États-Unis. Une proposition qu'il avait déjà faite, mais à laquelle la Russie ne veut consentir que si cette rencontre se déroule à Moscou. Ce que le président ukrainien ne peut pas accepter. De son côté, Donald Trump a jugé hier qu'il était peut-être possible de faire quelque chose à propos de la guerre en Ukraine. L'autre actualité internationale, c'est cet accord de cessez-le-feu signé entre les États-Unis et l'Iran. Hier soir, le premier ministre israélien y a réagi pour la première fois. Benjamin Netanyahou assure qu'Israël maintiendra ses positions à Gaza, au Liban et en Syrie. Il estime que cette guerre n'est pas un échec, mais au contraire qu'elle a été bénéfique pour Israël. Une manière de présenter les choses à son avantage et non pas comme un camouflet imposé par les États-Unis. Enfin, les Diables Rouges ont eu chaud dans tous les sens du terme hier soir. Ils ont commencé leur Coupe du Monde américaine par un partage, un but partout face à l'Égypte. Ils ont été mis en difficulté en première mi-temps et ils ont été menés. Mais ils sont parvenus à égaliser dès la montée au jeu de Romelu Lukaku à la 66e minute. Ce n'est pas lui qui a marqué, mais il a poussé un adversaire à inscrire un but dans son camp. Le sélectionneur Rudy Garcia veut prendre un match à la fois.
9: J'étais content que l'équipe montre qu'elle était en capacité à revenir et voilà, quand pour Romelu, bien évidemment. Donc c'est tout. Moi, je sais quelle importance ça a de revenir au score sur un match comme ça. Et encore une fois, j'aurais aimé le gagner, mais au moins de partager les points. À nous de montrer contre l'Iran qu'on sera capable non seulement de gagner, et ensuite la Nouvelle-Zélande. Et après, on verra si c'est pas le moment d'en parler. Mais chaque but va compter, chaque clean sheet va compter. Et pour l'instant, on a fait juste un partout contre l'Égypte.
4: Une interview de Benjamin de Seninck. C'est tout pour cette édition. Je vous souhaite une excellente matinée.
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0: Merci Mélanie, on vous retrouve à 9h.
10: Théo Le Chanu, bonjour. C'est une matinée encore contrastée qui nous attend avec quelques pluies qui résident encore au sud du Sion-Sambre-et-Meuse. Alors ces pluies sont quand même assez faibles. Et puis très vite, eh bien, cette zone de pluie va prendre la direction de la Gaume et puis ensuite quitter le pays pour laisser apparaître à l'arrière de belles éclaircies. Cet après-midi, ce sera donc le retour d'un temps sec sur tout le pays. Le soleil sera bien généreux, surtout à la côte, en province de Luxembourg et sur la botte du Hainaut. Les températures commencent à bien grimper. On attend entre 19 et 25 degrés au meilleur de la journée. Ce soir et la nuit prochaine, ce sera encore un ciel assez variable dans l'ensemble, avec une petite ondée qui n'est pas exclue d'ailleurs sur le Limbourg. Et puis la journée de demain, mercredi, eh bien on attend un nouveau front pluvieux qui devrait concerner d'abord les régions qui s'étendent de Bruxelles à la Campine. Et en après-midi, ce sera plutôt sur une zone du Limbourg jusqu'à l'Ardenne. Et puis ailleurs, ce sera une alternance entre passages nuageux et éclaircies. Et concernant les températures, on attend entre 20 et 26 degrés pour demain.
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0: La grande matinée qui se poursuit à 8h09 en votre compagnie. Merci d'être avec nous. Avant la musique de Florence Price et d'Arcangelo Corelli, on va commencer avec Robert Schumann et sa deuxième symphonie composée après une période plutôt difficile pour le compositeur et créée à Leipzig avec Felix Mendelssohn à la baguette.

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Claudio Abbado qui dirigeait l'orchestre Mozart. Quoi de mieux comme équipe que celle-là pour diriger la deuxième symphonie de Robert Schumann dont on écoutait le pétillant Scherzo.

Amandine Beyer et Lee Incogniti pour ce deuxième concerto grosso d'Arcangelo Corelli. Avant de retrouver Fabrice Cada pour sa chronique, on va se plonger dans la musique de Florence Price. Florence Price qui écrit sa première fantaisie nègre pour piano, c'est le titre qu'elle lui donne, en adaptant de la musique des Negro Spiritual, mêlant des éléments traditionnels des hymnes et chants folkloriques afro-américains au style romantique et envoûtant de compositeurs comme Chopin et Brahms.

0: La musique de Florence Price de 1929 avec cette première fantaisie nègre pour le piano dont elle disait elle-même « Dans tous les types de musique noire, le rythme est d'une importance capitale ». Et c'est la formidable Geneba Kanemason que nous écoutions au clavier. 8h31, c'est le pouvoir des images avec Fabrice Cada. Bonjour Fabrice.
1: Bonjour Clément.
0: Et depuis le tout début de l'invention de la photographie, la famille est l'un des sujets préférés des photographes, professionnels et amateurs. Et en ce moment, le musée de la photographie de Charleroi consacre une exposition collective à la photographie de famille.
1: Saviez-vous que le musée de la photographie de Charleroi est l'un des plus vastes et des plus importants musées de photographie en Europe ? Il est installé dans un ancien Carmel, un lieu qui vaut le détour déjà juste pour lui-même. Et il abrite d'importantes collections de tirages et de négatifs, des photographies qui ont marqué l'histoire du médium, mais aussi de nombreuses photographies d'amateurs. Depuis les origines de la photographie, la famille, c'est un sujet qui a toujours été important dans les collections du musée. On retrouve ce que l'on appelle des archives familiales, des albums de famille, de photographes amateurs qui ont été donnés au musée. Et ces albums témoignent souvent de moments d'insouciance, un mariage, un anniversaire, un voyage. Aujourd'hui, la photographie a évolué. On utilise essentiellement le téléphone portable pour prendre des images. Les albums papier se font plus rares. La notion même de famille évolue et les pratiques de la photographie familiale évoluent elles aussi. C'est dans ce contexte que Adeline Rossion a imaginé une exposition. Adeline Rossion est co-responsable des collections du musée. Elle a voulu explorer les pratiques de la photographie familiale, non pas chez des amateurs, mais chez des autrices et des auteurs, des artistes photographes qui s'intéressent à l'intime. Elle a réuni les travaux de 11 photographes, belges ou basés en Belgique, 11 histoires différentes en lien avec la famille.
0: On écoute Adeline Rossion, la commissaire de cette exposition.
2: Ce n'est pas une exposition qui idéalise réellement la famille. Alors évidemment, il y a des photographies qui viennent plus du quotidien, où on a envie de retenir le temps à mesure que les enfants grandissent. Il y a l'idée aussi de photographier les parents et les grands-parents qui vieillissent. Mais c'est aussi une exposition qui aborde la famille telle qu'elle peut être. Donc ça veut dire avec les deuils, avec les difficultés de faire famille, les secrets de famille bien trop lourds à porter. Donc l'idée était vraiment de dire mais qu'est-ce que c'est une famille aujourd'hui et comment la photographie devient aussi un moyen d'aborder ces sujets familiaux qu'on aurait peut-être plus de mal à aborder par l'oral et que l'image vient justement aider pour raconter les histoires.
0: La voix d'Adeline Rossion, commissaire de l'exposition Éclat de famille au musée de la photographie de Charleroi.
1: Il y a toutes sortes de manières d'aborder le thème de la famille. Pascal Sgros, par exemple, propose des photographies très proches de l'esthétique des albums de famille amateurs, avec des couleurs vives, des éclairages au flash et des cadrages parfois hasardeux. Christelle Moukeba photographie ses enfants en noir et blanc au Polaroid avec beaucoup de douceur et de délicatesse. Nika Ness a tenu un journal photographique durant le confinement. On y retrouve ses enfants et sa compagne dans des photographies joyeuses et colorées. À quelques pas de là, Mathieu Marr propose tout autre chose avec sa série. Ce qui est étonnant, c'est l'inachevé. Un univers intérieur, intemporel, méditatif, voire spirituel. Il réalise lui-même ses tirages, souvent en noir et blanc, qu'il imprime sur de vieux papiers photosensibles.
0: Et Fabrice, photographier les siens, cela peut aussi révéler des fragilités, des relations compliquées, des silences et des deuils.
1: Olivier Cornil aborde un lourd secret de famille tout en pudeur, avec beaucoup d'images au mur et une histoire qui se décline aussi dans des éditions de petits livres avec des textes et des images à consulter sur place. Annabelle Werbrook et son compagnon sont famille d'accueil pour un jeune garçon au passé difficile. Elle raconte en images les liens qui se tissent petit à petit avec ce garçon. D'autres photographes explorent la filiation, le deuil, l'absence et la mémoire. Camille Carbonaro, Anne de Gela, R.L. Emer, Philippe Herbet ou encore Simon Lambrecht. Quand on visite cette exposition, ces démarches singulières d'auteurs-photographes nous évoquent immanquablement notre propre histoire, nos propres relations familiales. Adeline Rossion.
2: Évidemment, je pense que l'exposition fera de nombreux échos, parce qu'évidemment, la famille est quelque chose d'universel. Je pense que c'est une exposition qui touche beaucoup de visiteurs. Pour l'anecdote, un ami est venu récemment voir l'exposition et on devait prolonger par un verre. Et à ce moment-là, il m'a dit « Mais en fait, je crois que je ne peux pas rester parce que l'exposition m'a vraiment donné envie d'aller voir ma maman que je ne vois pas assez ».
0: N'oubliez pas de prendre soin de vos proches et d'entretenir vos liens familiaux. L'exposition Éclat de famille s'est ouverte il y a quelques jours au musée de la photographie à Mont-sur-Marchienne. Elle est à voir jusqu'au 27 septembre.
1: Et le ticket d'entrée vous donne aussi accès aux collections permanentes du musée. Il y a d'autres expositions temporaires. J'ai eu un énorme coup de cœur pour le travail de Vincent Catala sur le Brésil. Un Brésil photographié pendant plus de 10 ans à la chambre pour un résultat bien loin des clichés habituels. Une très belle exposition que je vous conseille vivement et dont je vous parlerai probablement une prochaine fois.
0: Un grand merci Fabrice. Votre choix musical ce matin, c'est aussi une histoire de famille. Deux sœurs qui prennent du plaisir à jouer ensemble depuis leur enfance, Marie et Sophie Alinck. Marie au violoncelle, Sophie à la harpe. On les écoute dans une très belle romance sans paroles du compositeur belge Alphonse Hasselmans.

Maria Link au violoncelle et Sophia Link à la harpe dans cette romance sans parole d'Alphonse Hasselmans. C'est ce qui refermait la chronique de Fabrice Cada. Le pouvoir des images à retrouver quand vous le souhaitez sur RTBF Ovio.

0: Voilà une bonne dose d'énergie grâce à Pablo Valetti au Café Zimmermann avec cette symphonie en mi majeur de Carl-Philippe Emmanuel Bach. Entre-temps, en dansant, Alphonsa est arrivé au micro de la grande matinée. Bonjour Alphonsa.
1: Bonjour Clément, bonjour tout le monde. Je croyais que ça allait rester entre nous.
0: Allez, j'ai trahi un secret. 8h48, c'est l'heure du qui est-ce, bien sûr, où on fait deviner à nos auditeurs qui parle et qui joue, surtout la musique à suivre. Comme chaque jour, on donne le numéro WhatsApp et un petit indice pour essayer de deviner quelle est la personnalité musicale du jour.
1: Je vais donner le numéro tout de suite, comme ça je suis certaine de ne pas l'oublier. 0478 50 12 85. Quant au musicien, je dirais que c'est un pianiste français du début du siècle dernier dont le talent était à la hauteur du tourment, ou vous pouvez le mettre dans l'autre sens. Le tourment était à la hauteur de son talent.
0: Je vois qu'on peut dire ça exactement. Je peux ajouter un petit indice supplémentaire, c'est qu'il a gagné le concours Long Thibaud, c'était en 1943.
2: J'aime la musique parce que ça me permet de faire, de découvrir la vie. Et comme je suis un amoureux passionné de tout ce qui est vivant, c'est encore le meilleur moyen pour moi de découvrir les choses par la musique. Je vous ai dit tout à l'heure que je me considère un peu comme un conteur et non pas comme un musicien. Parce qu'en fait, la musique pour moi a représenté toujours une magie. Et justement aussi, je vous disais également que c'était une manière pour moi de connaître le maximum de vie.

0: Extrait des scènes d'enfants de Robert Schumann, les 13 pièces pour piano, avec notre pianiste mystère du jour qui a vécu au début du XXe siècle, Alphonse. Est-ce que nos auditeurs ont pu le reconnaître? Pas facile ce matin.
1: Pas facile, mais pas si mystérieux pour, par exemple, Fabrice, Jacqueline, Dominique, qui ont reconnu Samson François.
0: Bravo à eux. Mm-hmm. Immense pianiste, en effet. Et on va poursuivre avec la question du jour, bien sûr.
1: On parle des maestros, ou plutôt des maestris, enfin des chefs d'orchestre. Aujourd'hui, vous mettez au masculin, au féminin, comme vous voulez. Je vous demande quel chef d'orchestre vous semble le plus attentif ou attentive à ses musiciens ou musiciennes. Et c'est le même numéro de WhatsApp pour répondre, ou la page Facebook de Musique 3.
0: Question intéressante ce matin, on en parlera juste après 9h. Alors je ne sais pas si lui était attentif à ses musiciens, il était en tout cas exigeant. Mmh. On va terminer cette première partie de Grande Matinée avec la musique de Ludwig van Beethoven.

0: Et voilà pour ce magnifique second mouvement issu de la 11e sonate pour le clavier de Ludwig van Beethoven. Nous écoutions François-Frédéric Guy. Dans un petit instant, la grande matinée continue.
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0: 9h, on s'informe avec Mélanie Joris.
4: Au G7, ce sommet qui rassemble les grandes puissances, le président ukrainien espère obtenir un tête-à-tête avec Donald Trump. Manifestation contre la politique budgétaire de la région Wallonne et de la Fédération Wallonie-Bruxelles dans les rues de Namur ce matin. Enfin, supportez votre équipe préférée avec un beau maillot de foot, oui, mais attention aux contrefaçons. L'accord entre les États-Unis et l'Iran a un peu éclipsé la guerre en Ukraine ces derniers jours. Mais l'Ukraine sera évoquée par les dirigeants des grandes puissances réunis en G7 aujourd'hui. Le président ukrainien est arrivé ce matin sur place à Evian. Volodymyr Zelensky espère y décrocher un tête-à-tête avec Donald Trump pour que le président des États-Unis affiche un soutien préférentiel à l'Ukraine plutôt qu'à la Russie. Et à la veille de ce G7, Volodymyr Zelensky lançait aussi une invitation au président russe, Vladimir Poutine, en insistant « Si le président russe refuse de discuter en marge du G7 ou ailleurs, c'est qu'il ne veut pas la paix. » Écoutez Volodymyr Zelensky.
5: Nous avons discuté avec les États-Unis et la France de la possibilité d'une rencontre avec la Russie en marge du G7 en présence de toutes les nations démocratiques. Poutine n'en veut pas. Nous avons déjà discuté avec le président Trump de la possibilité d'organiser une telle rencontre aux États-Unis dans un format que Poutine aurait beaucoup plus de mal à refuser, au moins face au président Trump. Nous verrons ce qu'il en ressortira.
4: Chez nous, d'ici une heure, une manifestation s'élancera depuis la gare de Namur. Dans ses rangs, des aides ménagères, des travailleuses du secteur de la petite enfance, de la santé et de l'action sociale, mais aussi des agents du service public de Wallonie. Le Front commun FGT-BCSC dénonce les mesures d'économie prises par le gouvernement régional MR engagé. Stéphanie Petit est aide familiale. Elle s'inquiète pour son avenir et pour celui des personnes qu'elle aide au quotidien.
6: Si ils ne refinancent pas le secteur de l'aide au domicile, ben c'est foutu pour nous parce que les demandes explosent. On est en manque de personnel parce qu'on est déjà critique dans notre secteur. Et si maintenant ils retirent les points APE parce qu'on est quand même aidé pour pouvoir engager des aides familiales, ben si on ne les a plus, ben on va se retrouver vraiment en manque de personnel. Donc les bénéficiaires vont en pâtir et tout le monde n'a pas les moyens d'aller en maison de repos et sont obligés de rester au domicile. Donc oui, s'il n'y a plus d'aide à domicile comme nous qui sommes un lien social, qui sommes là pour les aider à vivre dignement, ben voilà, je crois qu'on va directement dans le mur.
4: Une interview de Rudy Hermans en lien avec cette manifestation. Des perturbations sont à prévoir sur le réseau Tech. Pour plus de détails, sur le site letech.be. Du nouveau sur vos emballages, depuis ce matin, vous pouvez connaître plus précisément l'origine de certains produits. Une initiative européenne appelée Directive Petit Déjeuner est entrée en vigueur. La composition et l'origine de certains produits devront être plus transparents pour le consommateur. Une manière aussi de réduire la fraude alimentaire. Sujet de Jennifer Estas.
7: Cela concerne les étiquettes de vos jus de fruits, vos pots de confiture ou encore vos pots de miel. Leurs étiquettes devront désormais être plus claires, en mentionnant par exemple l'origine exacte des miels. De quoi éviter de nombreuses fraudes, selon Étienne Bruno, de l'Association de coordination européenne de l'apiculture.
8: Par le passé, souvent c'était mélange de miel de l'Union européenne, ou mélange de miel hors Union européenne, ou même mélange de miel Union européenne et hors Union européenne. Le gros problème, c'est que dans les miels, il y a quand même beaucoup de fraudes. Il y a pas mal d'opérateurs qui rajoutent des sirops. Et donc, naturellement, en fonction de l'origine, la probabilité d'avoir du sirop dans le miel change.
7: Cette directive oblige également les confitures à augmenter de 350 à 450 grammes par kilo leur teneur en fruits. Malgré ces changements, Testacha craint que les consommateurs continuent à se faire berner. Julie Frère.
9: Très souvent, comme consommateur, on a l'impression qu'un produit est sain alors qu'il ne l'est pas forcément. Et parfois, on a des mauvaises habitudes nutritionnelles tout simplement parce que l'information n'est pas claire, n'est pas accessible. Et donc, l'étiquetage nutritionnel, c'est fondamental.
7: Testacha plaide pour qu'un système comme le Nutri-Score soit plus largement utilisé.
4: Judiciaire à présent, Paolo Falzone et Antonino Falzone iront-ils en prison? Et si oui, combien de temps? C'est à cette question que va devoir répondre le jury de la cour d'assises du Hainaut. La semaine dernière, Paolo Falzone a été reconnu coupable de 7 meurtres et 79 tentatives de meurtre. Il risque jusqu'à 30 ans de prison. Antonino Falzone a lui été reconnu coupable de non-assistance à personne en danger. Il risque jusqu'à 2 ans de prison. Enfin, hier soir, pour supporter l'entrée dans la Coupe du Monde des Diables Rouges, vous portiez peut-être un maillot de l'équipe nationale. Était-ce un vrai, payé au prix fort, ou était-ce un faux, à moindre prix? À l'aéroport de Liège, les douanes ont réalisé une importante saisie. Plus de 1300 maillots de foot contrefaits ont été interceptés, en provenance principalement de Chine. Rien d'étonnant quand on sait que Liège Airport est le numéro 1 européen pour les importations en provenance de ce pays. Christian van der Waeren, administrateur général des douanes et accises, au micro de Thomas Destreille.
10: La plupart des produits viennent de la Chine et étant donné que Liège Airport est quand même le numéro 1 au niveau européen pour l'importation, plus que 20% de tous les e-commerce qui viennent de la Chine passent par Liège. Ici, les saisies qu'on a fait la semaine, c'était 1300 exemplaires. Mais l'année passée, en tout, on a saisi 40 000 exemplaires de contrefaçon. C'est quand même énorme. Mais évidemment, on n'arrête pas tout. Parce que, ne fût-ce qu'à Liège, on a une moyenne de 5,5 millions de paquets. Alors là, vous comprenez que là, la douane, on fait vraiment du ciblage, analyse à risque, identifie les paquets et ensuite, on va les arrêter. Mais il ne faut pas être naïf, on ne peut pas tout contrôler. Et là, probablement, il y aura beaucoup de t-shirts qui ont quand même passé la frontière sans que la douane était dans la possibilité d'arrêter les marchandises.
4: Et puis sur le plan purement sportif, les Diables Rouges ont signé un partage hier soir face à l'Égypte, un but partout. Le prochain match des Diables est prévu dimanche face à l'Iran. Quant à l'affiche du jour, la France affrontera ce soir le Sénégal à 21h. C'est tout pour cette édition, je vous souhaite une excellente matinée.
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12: Merci Mélanie, excellente matinée à vous aussi. Clément, juste après la météo, que nous offrez-vous?
0: Un peu de Gabriel Fauré, si ça vous va.
12: Avec plaisir.
13: Théo Le Chanu, bonjour. Une zone de pluie éparse concernera le sud du Sion-Sambre-et-Meuse ce matin. Alors, ces pluies seront quand même assez faibles. Au nord du Sion, le temps sera plutôt sec mais très nuageux. Pour les températures, on attend entre 9 et 17 degrés pour ce matin. Et au fur et à mesure des heures, eh bien, ce sera le retour d'un temps sec et calme sur tout le pays. Avec d'ailleurs un soleil bien généreux, surtout à la côte, en province de Luxembourg et sur la botte du Hainaut. Les températures commencent à bien grimper cet après-midi mais restent raisonnables pour la saison. 19 à 25 degrés sont attendus au meilleur de la journée. Et pour la suite du programme, eh bien demain, un nouveau front pluvieux devrait concerner les régions qui s'étendent de Bruxelles à la Campine en matinée et plutôt du Limbourg jusqu'à l'Ardenne en après-midi. Et ailleurs, ce sera une alternance entre passages nuageux et éclaircies parfois généreuses. Côté température, on attend pas moins de 20 à 26 degrés.
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12: 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Alphonse Salamone. Avec vous toutes et tous, c'est Clément qui est toujours là. Clément, vous nous avez annoncé du forêt. Mon petit doigt m'a dit que ça provient du disque Choix Musique 3 de la semaine.
0: Exactement, Alphonse, on continue ce matin à s'intéresser à ce disque Choix de Musique 3 de la semaine, album 100% forêt, paru sous le label Alpha, avec un duo au sommet, on peut le dire, de jeunes brillants solistes. Et c'est peu dire, Jonathan Fournel au piano et Kerson Leong au violon, deux amis issus de la chapelle musicale Reine-Élisabeth. L'un étudié chez Louis Lorty, l'autre chez Augustin Dumay. Et au menu de ce disque, les deux sonates de Gabriel Fauré, on en a parlé hier, pour violon et piano, et puis des transcriptions de courtes pièces, comme Le clair de lune ou Après un rêve, par exemple. Alors pour les deux sonates, ça prend tout son sens de les prévoir au disque pour un disque Fauré, mais on peut se demander pourquoi les petites pièces brèves pour compléter le programme plutôt que par exemple d'autres sonates françaises.
4: Pourquoi ?
0: Et oui, Jonathan Fournel nous répond. Nous avons choisi ces pièces brèves pour notre album parce que la présence de plusieurs de ces transcriptions à côté de ces sonates de ce mélodiste renommé nous semblait s'imposer. Et il nous précise aussi que ces petites pièces racontent au fond autant Fauré que les œuvres plus conséquentes. Et puis que ce choix surtout permet un vrai contraste dans le disque. On va écouter un petit extrait de Péléas et Mélisande.

0: Et voilà pour cet extrait de Péléas et Mélisande de Forêt, arrangé par Kerson Leong lui-même, issu de ce nouveau disque Choix de Musique 3 paru chez Alpha, disque 100% Forêt avec Jonathan Fournel donc et Kerson Leong.
1: On va refaire le même commentaire qu'hier, ça joue.
0: Mais oui, je crois qu'on peut le dire.
1: Oui, et ça se passe d'autres commentaires, c'est bien assez éloquent. Quel chef d'orchestre vous semble le plus attentif à ses musiciens ou musiciennes? On pense souvent au chef comme à celui qui donne l'impulsion ou celle qui donne l'impulsion, mais les plus grands disent parfois que leur véritable talent consiste surtout à écouter. Vous me direz, Clément, que c'est valable pour tous les musiciens, toutes les musiciennes.
0: Tout à fait, c'est vrai, c'est vrai. Et encore plus pour les chefs, c'est vrai que c'est très important.
1: À plus forte raison, oui, pour les chefs. Claudio Abbado parlait d'un orchestre comme d'une conversation. Simon Rattle compare souvent la répétition à un travail de musique de chambre à grande échelle. Et Antonio Pappano, lui, affirme qu'un orchestre ne donne le meilleur de lui-même que lorsqu'il se sent en confiance. Alors, selon vous, quel chef ou quel chef d'orchestre au féminin c'est le mieux écouter ses musiciens, musiciennes et les mettre en confiance? Vous nous le dites par WhatsApp au 0478 50 12 85 ou sur la page Facebook de Musique 3. J'évoquais à l'instant Antonio Pappano, c'est lui qui dirige ici l'orchestre de l'Académie nationale Sainte-Cécile de Rome dans un extrait de la 5e symphonie de Tchaïkovski.

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La valse de la 5e symphonie de Piotr Ilitch Tchaïkovski, une danse où le compositeur laisse déjà réapparaître son fameux thème du destin avec l'Accademia Nazionale di Santa Cecilia de Rome, dirigée par Antonio Pappano, chef d'orchestre dont on pense qu'il est assez attentif à ses musiciens, musiciennes. On s'interroge sur cette question aujourd'hui, vous y répondez au 0478 50 12 85. Nicolas Michel, lui, a déjà observé que c'est Gustavo Dudamel, d'après lui, qui est attentif à ses musiciens. Pour Christiane, il n'est plus là, sans aucun doute, le plus aimé, respecté Claudio Abbado, que l'on citait tout à l'heure aussi. Quant à Dominique, elle nous dit qu'elle peut témoigner de ce que Jordi Savall est très attentif à ses musiciens. Il en résulte une grande fidélité des musiciens à l'orchestre, certains jouant avec le maestro depuis le tout début du Concert des Nations, il y a plus de 35 ans. Merci à toutes et à tous pour vos réponses, 0478 50 12 85 par WhatsApp et sur Facebook aussi, sur la page Facebook de Musique 3. Merci pour vos réponses aussi à Maurice qui trouve que la question du jour est d'une stupidité sans borne, comme quoi même les questions stupides peuvent produire des contributions intéressantes. Nous allons poursuivre avec le concerto pour violoncelle d'Edouard Elgar, une pièce qui est né d'un monde qui vient de basculer. Nous sommes en 1919, la Première Guerre mondiale s'est achevée et le compositeur anglais, alors au sommet de sa renommée, a le sentiment que l'époque à laquelle il appartenait

0: L'adagio du concerto pour violoncelle d'Edouard Elgard avec le Norvégien Truls Mørch au violoncelle et le City of Birmingham Symphony Orchestra sous la direction de Simon Rattle. On s'intéresse au chef d'orchestre aujourd'hui. On se demande lequel, d'après vous, laquelle est le plus attentif aux musiciens, à son orchestre, à son ensemble. Pour Martine qui détient le badge de top mélomane sur la page Facebook de Musique 3, c'est Marine Alsop. Top mélomane aussi, Nadia qui cite Alain Altinoglou. Jacqueline ne donne pas de nom, mais elle suggère un chef d'orchestre, une chef d'orchestre pédagogue. Et pour Marc, c'est Yannick Nézet-Séguin.
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0: Changement complet de décor maintenant et d'époque aussi. Nous voici dans l'Angleterre du XVIIe siècle avec William Lowes. Figure de la cour de Charles Ier, Lowes était considéré comme l'un des musiciens les plus inventifs de son temps. Il était aussi royaliste convaincu. Avait-on vraiment le choix, pourrait-on se demander aussi. Il mourra au combat pendant la guerre civile anglaise en 1645. Ses divisions sont des variations bâties sur une mélodie populaire. Ici, John Combs, Come Kiss Me Now, un air écossais extrêmement célèbre à l'époque, que les compositeurs s'amusaient à transformer et à ornementer à l'infini.

l'extrait in nomine tiré du 10e consort 7 de William Lowes, interprété par le Richard Carr Consort sous la direction de Philippe Pierlot. Ces chefs d'orchestre que l'on met à l'honneur aujourd'hui pour leur qualité de personnes attentives à leurs collaborateurs et collaboratrices. Thierry Marie nous dit: tous les chefs sont réellement attentifs aux musiciens, chacun à sa manière, mais ceux et celles qui ont pratiqué ou pratiquent également de la musique de chambre le sont peut-être davantage, comme Barenboim par exemple. C'est vrai que la proximité peut renforcer l'empathie peut-être parfois. 0478 50 12 85 pour vos commentaires WhatsApp ou rendez-vous sur la page Facebook de Musique 3. Le prochain compositeur, on le surnommait le Mozart espagnol, c'est Arriaga. Voici le BBC Philharmonique de Manchester dans le début de la symphonie en ré mineur.

Le premier mouvement de l'unique symphonie de Juan Crisóstomo de Arriaga a disparu à seulement 19 ans. Il n'a pas eu le temps d'en écrire d'autres. Les interprètes ici étaient le chef Juan Romena et le BBC Philharmonique. Je vous disais qu'Arriaga était surnommé le Mozart espagnol. Voici l'original, Wolfgang Amadeus. 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Et voici donc sans doute le personnage le plus attachant maintenant chez Mozart dans La Flûte Enchantée. C'est Papageno, ni prince ni héros, simplement un oiseleur qui rêve d'une chose très simple, trouver l'amour.

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2: Ein Mädchen oder Weibchen, extrait du deuxième acte de la Flûte enchantée de Mozart. Daniel Schmutzhardt était Papageno. Il était entouré par les musiciens de l'Académie für Alte Musik de Berlin, dirigée par René Jacobs. Robert Schumann à présent et sa sonate pour violon et piano numéro 1. C'est ce qui nous attend jusqu'aux informations de 10h, après quoi Vanessa Fantinelle et Valentine Jongen s'affronteront gentiment sur la question: quelle œuvre écouter pour accompagner un léger moment de solitude.

0: Sous les doigts d'Éric Lesage et sous l'archet de Gordan Nikolic, nous venons d'écouter un extrait de la première sonate pour violon et piano de Robert Schumann, qui provient de son opus 105. La grande matinée se poursuit avec vous sur Musique 3 jusqu'à 13h. Restez bien avec nous. D'ici quelques instants, on s'informe avec la rédaction de la RTBF.
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0: Mardi 16 juin, il est 10h, on s'informe avec Nathalie Servet.
6: Bonjour à toutes et à tous. Quelles seront les peines de Paolo et d'Antonino Falzone dans le procès du drame de Strepy-Brakni? Le débat a lieu en ce moment devant la cour d'assises du Hainaut. Paolo Falzone a été reconnu coupable de 7 meurtres et 79 tentatives de meurtre. L'avocat général a requis ce matin 27 ans de prison à son encontre. Le verdict final est attendu demain. Une manifestation démarre à l'instant à Namur. Des aides ménagères, des travailleuses du secteur de la petite enfance, de la santé, de l'action sociale ou encore des agents du service public de Wallonie protestent contre les mesures budgétaires de la Fédération Wallonie-Bruxelles et du gouvernement wallon. Une manifestation qui a des conséquences sur le trafic des bus en Wallonie. Fin de la grève et reprise du travail ce matin chez Avia Partner à l'aéroport de Bruxelles. L'enregistrement et l'embarquement pour les vols opérés par le bagagiste et prestataire de services ont repris normalement. Une médiation est prévue ce matin chez Avia Partner entre la direction et les syndicats. Plus de 2 millions d'enfants sont exposés aux vagues de chaleur et à la pollution de l'air en Belgique. Selon l'UNICEF, notre pays figure parmi les États où plus de 9 enfants sur 10 sont confrontés à des températures nettement supérieures à la moyenne locale lors de vagues de chaleur sévères. La Belgique affiche par ailleurs un score de pollution de l'air de 8,5 sur 10, qualifié d'extrêmement élevé. L'organisation rappelle que les enfants sont particulièrement vulnérables à cette pollution car leurs poumons, leurs voies respiratoires, leur système immunitaire sont encore en développement. Et des températures élevées, c'est justement ce qui est annoncé pour la fin de cette semaine. On pourrait dépasser les 30 degrés jeudi et vendredi. Le SPF Santé publique a émis un avertissement chaleur et pic d'ozone jusqu'à samedi. Plusieurs communes ont déjà de leur côté activé leur plan chaleur. Le président ukrainien vient d'arriver à Évian, en France. C'est là que se tient le sommet du G7 qui rassemble les dirigeants de cette grande puissance. Volodymyr Zelensky participe aux discussions du jour et espère décrocher un tête-à-tête avec le président des États-Unis, Donald Trump. Départage et pas de gagnant hier soir et la nuit dernière à la Coupe du Monde de football. Les Diables Rouges ont sauvé les meubles avec un but partout face à l'Égypte, dont le groupe de la Belgique, l'Iran et la Nouvelle-Zélande se sont quittés sur le score de 2-2. Ce soir, entrée en compétition de la France face au Sénégal et cette nuit, l'Argentine, tenante du titre, jouera contre l'Algérie. Fin de ces infos, très belle matinée.
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0: Merci Nathalie, la grande matinée continue jusqu'à 13h sur Musique 3.
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8: Avez-vous de l'intuition, celle qui vous fait ralentir le pas sans savoir pourquoi? Décrocher un téléphone au bon moment ou changer d'avis à la dernière minute? On la croit parfois capricieuse, mais il arrive qu'elle voit juste là où nos raisonnements tournent en rond. Elle naît peut-être de toutes ces choses que nous avons perçues sans les remarquer vraiment, de ces détails que notre cœur a retenus avant notre esprit. Et vous, quand vous êtes-vous dit pour la dernière fois « je le savais »

0: Les six premières des 14 pièces pour flûte et piano de Charles Koechlin, de délicates miniatures pleines de raffinement interprétées à la flûte par Tone Fret et au piano par Veronika Ilchenko.
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0: Quelle œuvre écouter pour accompagner un léger moment de solitude? C'est la question à laquelle nos deux débatteuses vont répondre aujourd'hui. Valentine et Vanessa, bonjour mesdames.
2: Bonjour.
3: Bonjour.
0: Valentine a engrangé le premier point de la semaine hier. Voulez-vous prendre la main, Valentine?
2: Allez, allons-y. Alors Alphonsa, Vanessa, vous le savez peut-être, mais personnellement, je suis une extravertie. Ça veut dire qu'en gros, j'aime passer du temps avec les gens. J'aime les événements sociaux, ça ne m'angoisse pas du tout. Au contraire, ils me ressources. Et j'ai même parfois une espèce de phobie de la solitude. C'est-à-dire qu'il y a des soirs où j'ai envie de trouver quelque chose à faire, des gens à voir. Seulement, depuis plusieurs mois, est-ce peut-être dû à ma récente parentalité, j'aspire à rechercher des moments de solitude, des moments de calme, des moments doux et des moments légers. Et dans ces moments-là, il nous faut une partition aussi dépouillée que notre tranquillité. Il nous faut un instrument seul qui se suffit à lui-même, une mélodie douce, une mélodie légère et en même temps très riche. Il nous faut tout cela et il nous faut peut-être un compositeur qui aimait être seul, qui aimait se promener seul dans la campagne de Vienne.

0: Dans cet andante molto cantabile et espressivo que Beethoven, donc pour sa sonate numéro 30, compose vers 1821, j'aime imaginer Beethoven se promener seul dans la campagne d'Heiligenstadt. Autrefois, Heiligenstadt, c'était la banlieue, l'extérieur de Vienne, mais maintenant, c'est vraiment dans la ville. C'est là que notre héros louait un petit appartement pour l'été au-dessus d'une boulangerie. Alors, j'aime beaucoup l'imaginer là-bas, l'été, se promener dans la nature. Il aimait s'y promener seul. C'est un petit peu, pour moi, la bande originale idéale d'une promenade en solitaire. Et pourtant, cette partition, elle a été dédiée à quelqu'un, à une femme. Alors, on pourrait s'imaginer que c'est une déclaration d'amour, une œuvre où il faut être deux, dédiée à Maximilia von Brentano, 19 ans à l'époque. Beethoven en avait 50. Et pourtant, le compositeur précise, il s'excuse. Il ne veut pas être maladroit. Il dit que c'est totalement désintéressé comme musique. C'était simplement en guise de cadeau à la famille. Comme quoi, j'aime à croire que cette partition, elle se suffit à elle-même.
1: Jolie réponse. Et là, c'est moi qui ressens le petit moment de solitude parce que je crois que j'ai mal formulé la question. Je parlais des petits moments de solitude. Vous voyez quand vous pensez être drôle et qu'en fait, vous ne l'êtes pas du tout. Oh. Je parlais des petits moments de gêne.
0: Ah non,
2: pas du tout compris.
0: Ça. Alors, Vanessa, elle a compris la même chose que moi.
1: Non, c'est moi, donc c'est que vraiment... la question était mal formulée.
3: C'est bien, ça fait une question de réserve.
1: Vous allez peut-être chacune recevoir un point du coup. Allez-y, Vanessa.
3: Mais votre question, justement, on dirait pas comme ça, mais elle a une question thérapeutique dans la façon dont vous l'avez formulé, je trouve, parce qu'on ne sait pas ce que vous avez voulu dire et qu'on doit réfléchir. Un léger moment de solitude, est-ce que c'est grave pour la solitude ou est-ce que c'est réconfortant pour la légèreté? Est-ce que c'est poser le premier pas sur la neige fraîche du matin ou est-ce que c'est le manque d'une personne à qui parler? Est-ce que c'est le silence bienvenu après un vacarme ou le face-à-face avec soi-même après ce même vacarme? On ne sait pas ce que vous avez voulu dire. Visiblement, on n'a pas du tout compris ce que vous aviez voulu dire. Mais j'ai l'intuition d'un îlot entre tous les instants que je viens de vous citer, c'est le soupir. Le soupir, on le subit ou bien on se l'offre à soi-même, mais quelle que soit l'humeur du moment, si on a envie de musique dans ces moments-là, le compagnon parfait, c'est Maurice.

0: Parce que sa musique est solitaire, parce qu'elle se fait la fête à elle toute seule, parce qu'on la sent libre de ses silences et de ses peines, la musique de Maurice Ravel. Un léger moment de solitude pour tous les états d'âme et pourquoi pas pour les moments de gêne, si on veut aussi, Alphonse.
1: Parce que Maurice, ici, ne pousse pas le bouchon un peu trop loin.
0: Voilà.
1: Allez, va pour Maurice Ravel et je vous donne un point chacune.

0: C'était l'introduction et allegro pour harpe, clarinette et quatuor à cordes de Maurice Ravel, interprété par l'ensemble Le Labyrinthe. Vanessa, c'est ce que vous nous proposiez aujourd'hui dans ce choc des classiques consacré au moment de solitude que j'ai un peu vécu. Si vous toutes et tous qui nous écoutez avez raté le début de cette séquence, je vous invite à aller la réécouter. Il y en a plein d'autres. Faites votre marché. Ça met de bonne humeur. En gros, j'ai été... Voilà. Bref, c'était pas du tout ce que je voulais dire et vous avez très très bien répondu toutes les deux.
1: Merci.
0: Un point chacune, Valentine, ça vous en fait deux. À tout à l'heure, Vanessa avec une chanson.
2: Avec plaisir.
0: Demain. Valentine, à demain.
3: Je suis là demain.
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Lorsque Dmitri Chostakovitch compose son troisième quatuor à cordes en 1946, l'Union soviétique célèbre officiellement la victoire, mais le compositeur sait déjà que les temps difficiles ne sont pas terminés. Il avait d'abord donné à chaque mouvement un titre qui évoquait directement la guerre, et puis il les a retirés, ces titres, parce qu'il craignait la censure. Ce que nous avons donc écouté, le premier mouvement, portait sobrement le titre Allegretto, le premier mouvement de ce troisième quatuor à cordes. Les interprètes étaient le quatuor Eggen. Je vous invite maintenant à imaginer un paysage de montagne, celui que nous dépeint Joseph Jungen.

0: Paysages de montagne, troisième volet des tableaux pittoresques de Joseph Jongen avec l'Orchestre Philharmonique Royal de Liège sous la direction de Jean-Pierre Hack.
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0: Le 5 mars dernier s'est tenu un bel événement à Hanovre, en Allemagne. Il s'agit d'un concert qui célébrait les lauréats du prestigieux concours musical de l'ARD, qui a eu lieu au NDR Funkhaus d'Hanovre, à la Maison de la Radio de Hanovre, si vous voulez. C'est dans ce cadre que se produisait le quintet Alinde, dans un programme très varié, que Laurent Grolus nous présentera in extenso à partir de 13h. Et en guise de mise en bouche, on écoute comme extrait la dernière danse norvégienne, Tedvard Grieg.

0: La dernière danse norvégienne d'Edvard Grieg, extrait du concert de 13h, celui du Quintet à Linde, une formation basée en Allemagne qui s'est produite le 5 mars dernier à Hanovre. Pour écouter l'intégralité du programme de ce concert, rendez-vous cet après-midi sur Musique 3.
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0: On reste avec le compositeur norvégien et on écoute le début de sa sonate pour violon et piano numéro 1 sous l'archet de Vineta Sareika et sous les doigts d'Amandine Savary.

0: C'était le premier mouvement de la sonate pour violon et piano d'Edvard Grieg, sa première, une œuvre de jeunesse, qui était interprétée ici par Vineta Sareika et Amandine Savary.
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0: Vanessa Fantinel est déjà parmi nous, elle y sera jusqu'à 13h. Vanessa, vous avez lu une chanson, comme tous les matins, dirais-je.
2: J'ai lu, c'est joliment dit, une chanson. Je suis avec vous aujourd'hui, Alphonsa, je ne suis donc pas dans la rue, je ne fais pas la grève. Mais mon cœur bat du même côté que bien des valeurs qui me tiennent chaud, me donnent envie de me lever le matin. Heureusement, il y a plein de chansons qui sont nées de mouvements sociaux, j'en ai amené une. Et je vous emmène sur une colline aujourd'hui, dans le quartier de la Croix-Rousse à Lyon. Extrait.
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Les Canuts, c'est une chanson d'Aristide Bruant, fin 19e siècle, et elle a été inspirée par les Canuts, qui sont les tisserands lyonnais de la soie. Lyon et la soie, c'est une histoire qui remonte au 16e siècle et qui a prospéré pendant 3 siècles avec 2 camps. Face à face, les marchands et les ouvriers. Les premiers influencent le marché, se tiennent au courant des modes et en créent aux besoins. Ce sont eux aussi qui acheminent la soie et la confient aux tisserands, des gens extrêmement qualifiés et cultivés. Alors la relation entre eux n'est pas facile. Les marchands font les règles en leur faveur, les transactions à leur avantage et mettent la pression sur le rendement et la rentabilité de production des ouvriers qui ont conscience de leur valeur et souffrent du manque de reconnaissance. Pour gouverner, il faut avoir manteaux aux rubans en sautoir. Nous en tissons pour vous, grands de la terre, et nous, pauvres canuts, sans draps, on nous enterre. Ils se sont révoltés plusieurs fois, les canuts, notamment en 1831. Ils ont chassé les autorités de la ville et se sont lancés dans une réflexion politique. Ils se sont formés à la négociation, instaurer la concertation, créer des espaces de travail pour améliorer la démocratie au sein de leur industrie et garantir la pérennité de leurs emplois. Avec tout ça, les canuts, les canuses sont restés un emblème de travail et de savoir, un exemple de conscience sociale et d'action politique, un écho d'insurrection avec des mots d'hier qui nous saisissent encore et que notre aujourd'hui aurait tort d'ignorer. Quand votre règne finira, nous tisserons le linceul du vieux monde, car on entend déjà la révolte qui gronde, c'est nous les canuts. 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

0: Et c'était donc la belle voix d'Yves Montand en 1955 sur l'album Chansons populaires de France, Les Canuts, chanson d'Aristide Bruand, pour nous, pour tout le monde, pour le monde ce matin. Et pour vous toutes et tous qui nous écoutez, qui nous faites part de vos messages tous les jours par WhatsApp ou sur la page Facebook de Musique 3. Tiens, je vous redonne le numéro de WhatsApp, 0478 50 12 85. C'est celui-là que vous avez employé pour nous dire quel chef, quel maestro d'après vous, vous le mettez au masculin ou au féminin, comme vous voulez, est le plus attentif à ses musiciens et musiciennes. Vous avez passé tous ces messages en revue, Vanessa?
1: Oui, absolument. D'ailleurs, j'avais dit hier que j'essaierais de sélectionner une réponse sans lire la question, mais voilà, maintenant je la connais. Bon, cela étant dit, c'était un petit peu facile de la deviner en fonction des réponses du jour, j'avoue.
0: À tout de suite après les infos.
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0: Bienvenue, il est 11h, on s'informe en compagnie de Sophie Léonard.
3: Bonjour à toutes et tous. Au sommet du G7, le président ukrainien Volodymyr Zelensky a été accueilli ce matin par son homologue français Emmanuel Macron. Les dirigeants du G7 doivent notamment discuter du conflit en Ukraine et des moyens de relancer les négociations avec la Russie. Volodymyr Zelensky espère également s'entretenir en tête-à-tête avec Donald Trump afin de renforcer le soutien américain à Kiev. Le président américain a indiqué avoir récemment échangé avec les présidents ukrainiens et russes, estimant qu'une avancée restait possible vers une solution au conflit. La cour d'assises du Hainaut poursuit l'examen du dossier du drame du carnaval de Strépy-Brakni. Mardi, le premier avocat général a requis 27 ans de réclusion criminelle contre Paolo Falzone, reconnu coupable de 7 meurtres et de 79 tentatives de meurtre commis le 20 mars 2022. Le magistrat n'a retenu aucune circonstance atténuante. Une peine de 2 ans de prison ferme a également été requise contre le passager Antonio Falzone, reconnu coupable de non-assistance à personne en danger. Des perturbations sont à prévoir ce matin sur le réseau TEC dans toutes les provinces du pays suite à l'appel de la FGTB et de la CSC à manifester dans les rues de Namur. Au cœur du mécontentement, les mesures d'économie décidées par le gouvernement wallon et la Fédération Wallonie-Bruxelles. Bonne nouvelle pour les automobilistes, les prix des carburants poursuivent leur baisse. Dès mercredi, le litre d'essence 95 coûtera au maximum 1,81€, soit une diminution de 5 centimes et demi. L'essence 98 recule également de plus de 6 centimes. Le diesel est quant à lui repassé sous la barre des 2€ le litre. Une première depuis la mi-mars. Le prix du mazout de chauffage est aussi en baisse avec 1 litre qui descend à un peu plus d'1€ pour les petites commandes. Et puis en football, le Christian Burgess reste en Belgique, libre depuis son départ de l'Union Saint-Gilloise. Le défenseur anglais de 34 ans s'est engagé pour 2 saisons avec la Gantoise après 6 années passées au Parc du Den où il a disputé plus de 250 matchs et remporté 2 Coupes de Belgique. Burgess apportera son expérience au Buffalo qualifié pour les tours préliminaires de la Conference League. Voilà pour ce flash d'information. Excellente journée à notre écoute.
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0: Merci Sophie Léonard, on vous retrouve à midi pour le flash info.
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0: Et on vous retrouve tout de suite pour la dernière tranche de la grande matinée qui nous mènera clopin-clopin jusqu'à 13h. Alphonse, vous avez rappelé la question du jour juste avant les infos. Elle concerne un maestro ou une maestra, est-ce qu'on dit ça ?
5: Si on veut,
0: on peut dire, voilà.
5: Maestrine.
0: Maestrine, oh, c'est joli. Ça fait un petit peu vacances en plus. Mais donc, quel maestro, quel chef est le plus attentif ou semble le plus attentif avec ses musiciens et musiciennes? Eh bien, on a cité plusieurs fois Alain Altinoglu, directeur musical du Théâtre Royal de la Monnaie. Alors, je suis allée dans cette direction-là et j'ai fait un combo avec plein de petits cocoricos dedans, puisque je vous ai choisi un extrait de Stravinsky avec notamment celle qui était prix Musique 3 du public à la session chant du Reine Elisabeth en 2018. C'est Marianne Croux et l'Orchestre Symphonique à celui de la Monnaie. Très heureux d'avoir l'occasion d'écouter tout ça avec vous.

Marianne Croux, prix Musique 3 du public à la session chant du Reine Elisabeth en 2018, déjà avec l'Orchestre Symphonique de la Monnaie, sous la direction d'Alain Altinoglu, un chef attentif et sympathique. Et ceci est aussi confirmé par nos équipes qui l'ont rencontré. Voilà donc une excellente réponse à la question du jour par l'intermédiaire de la musique de Stravinsky. C'était un extrait du Rake's Progress, la carrière du libertin. Vous écoutez la grande matinée de Musique 3 et on est ensemble jusqu'à 13h pour une promenade toute douce aux portes de l'été qui approche, mais rien ne change à cette antenne puisque je peux déjà formuler la promesse du concours vers 11h40 avec des places à gagner ce matin pour le concert de clôture, un concert très festif au festival Musique 3. Il est 11h12, la journée est encore jeune, il paraît que le soleil va briller haut aujourd'hui, alors dansons tant qu'on n'a pas encore trop chaud.

Danse de la Meunière, extrait du ballet Le Tricorne dans une version alternative pour violoncelle et guitare par Anne Gastinel et Pablo Marquez. Et je vous emmène maintenant au Palais Royal de Louis XIV, écouter la musique de Jean-Baptiste Lully pour la mise en place, la mise en espace même du bourgeois gentilhomme, comédie-ballet de son autre Jean-Baptiste de collègue Molière.

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La chaconne des Scaramouches, du nom du personnage vantard et fanfaron de la Commedia dell'arte, et par extension, un Scaramouche est une personne pas très fiable, contrairement à Jordi Savall et son Concert des Nations, qui interprétait quelques airs de la suite pour orchestre de Jean-Baptiste Lully pour le bourgeois gentilhomme. De la Commedia dell'arte à l'Italie, il n'y a qu'un pas, franchissons-le avec la virtuosité violoniste de Locatelli. Ilia Gringolds interprète un extrait de son Arte del Violino, l'art du violon. Tout est dans le titre.

Ido Barchaï interprétait les célèbres barricades mystérieuses de François Couperin. Et dans la grande matinée, on invite à présent le tonton beaucoup moins célèbre, Louis Couperin. Mais moins célèbre ne veut pas toujours dire moins significatif. En musique française, il a été un des premiers à écrire des préludes pour clavecin. Et il est mort jeune, ce qui laisse sûrement une éclipse sur son œuvre. Mais il a été redécouvert au XXe siècle. Hourra pour lui et hourra pour nous ce matin sur Musique 3.

0: Une sarabande de Louis Couperin au piano de Pavel Kolesnikov pour la douceur de nos petites oreilles ce mardi matin. Et si vous avez toujours l'impression de ne pas tout à fait comprendre ce qu'est une sarabande, notez que Clément viendra à notre secours vers 12h30 car c'est le sujet de sa séquence « Telle est la question aujourd'hui ». Mais tout de suite, on poursuit avec « La précieuse », une courte pièce de Fritz Kreisler, une miniature baroque conçue dans le style de Louis Couperin qu'on vient tout juste d'écouter.
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La Précieuse, dans le style de Louis Couperin, miniature de Fritz Kreisler, interprétée par Shlomo Mintz et Clifford Benson, violon et piano. 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

Un Américain à Paris, la musique de Gershwin qui sera entre autres au programme du concert de clôture du festival Musique 3. Un concert festif, un concert sous le signe de l'union aussi, de la paix et de l'union. Un concert pour lequel on mettait des places en jeu. Je viens de perdre le nom de mes gagnants et gagnantes qu'on m'a soufflé il y a quelques minutes. Voilà, on a le plaisir d'inviter à ce concert Benjamin Parent, Nathalie Hansmond et Vincent Colette qui recevront chacune deux places pour assister à ce beau concert de clôture avec nous le 28 juin à Flagey, un concert placé sous le signe de la paix et de l'union des hommes, je vous le disais. On poursuit d'ailleurs avec une œuvre emblématique du genre, signée cette fois par Leonard Bernstein.

Les psaumes de Chichester, conçus par Leonard Bernstein en 1965 pour la cathédrale de Chichester. Un appel à la paix et à l'unité qu'on écoutait au poumon plein de ferveur du Wiener Jeunesse Corps avec l'Orchestre Philharmonique d'Israël. 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
2: Bonjour à toutes et tous. Plusieurs milliers de personnes manifestent ce mardi à Namur à l'appel des syndicats CSC et FGTB ainsi que du monde associatif. Les participants dénoncent la politique budgétaire du gouvernement wallon et estiment que les efforts d'économie reposent principalement sur les travailleurs et les allocataires sociaux. Selon les syndicats, il serait plus de 10 000 à manifester. La cour d'assises du Hainaut poursuit l'examen du dossier du drame du carnaval de Strépy-Bracny. Mardi, le premier avocat général a requis 27 temps de réclusion criminelle contre Paolo Falzone, reconnu coupable de 7 meurtres et de 79 tentatives de meurtre commis le 20 mars 2022. Le magistrat n'a retenu aucune circonstance atténuante. Une peine de 2 ans de prison ferme a également été requise contre le passager Antonio Falzone, reconnu coupable de non-assistance à personne en danger. La Commission européenne instaure un nouveau droit de douane temporaire sur les achats en ligne provenant de pays hors Union européenne. À partir du 1er juillet 2026, un montant fixe de 3 euros par catégorie de produits sera appliqué aux envois d'une valeur maximale de 150 euros. Cette mesure vise notamment à mieux encadrer l'importation de marchandises via les plateformes d'e-commerce. Elle restera en vigueur jusqu'au 1er juillet 2028. Une pétition demandant au Parlement wallon de se positionner contre les visites domiciliaires a atteint en 24 heures les 1000 signatures nécessaires à sa prise en considération. Les responsables de la campagne Stop aux visites domiciliaires s'en félicitent alors que les discussions sur le sujet débutent ce mardi à la Chambre. Ils souhaitent que les assemblées régionales adoptent les résolutions contre l'avant-projet de loi fédérale qui permettrait, sous certaines conditions et avec l'autorisation d'un juge d'instruction, l'entrée de la police dans un domicile pour interpeller une personne en séjour illégal. Un tribunal suédois a condamné un homme de 61 ans à 4 ans et 5 mois de prison pour avoir exploité son épouse en la contraignant à se prostituer auprès d'une centaine d'hommes. Il a été reconnu coupable de proxénétisme aggravé, tentative de viol, agression et menace. L'enquête a permis d'identifier environ 120 personnes, dont 29 ont été poursuivies et 28 condamnées dans cette affaire. Voilà pour les infos. Excellente journée à notre écoute.
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1: Merci Sophie Léonard. Après les nouvelles du monde, en voici quelques-unes du ciel.
4: Théo Le Chanu, bonne journée à tous. Le programme pour cet après-midi, c'est donc un ciel partagé entre éclaircies et passages nuageux. Des éclaircies qui se montreront très généreuses au littoral, en province de Luxembourg et sur le sud de la boîte du Hainaut. Une petite ondée n'est pas exclue du côté des Fagnes pour cet après-midi. Et concernant les températures, on attend entre 21 et 25 degrés au compteur. Pour ce soir et la nuit prochaine, le ciel restera assez variable avec de larges éclaircies nocturnes. Les températures restent douces pour la saison avec 12 à 15 degrés attendus. Pour la journée de demain, mercredi, un nouveau front légèrement pluvieux devrait aborder le pays depuis la côte. Au sud du Sihan-Sainte-Brémeuse, les nuages seront moins présents et le soleil brillera déjà. Et en après-midi, ce passage instable devrait prendre la direction de l'Ardenne. Concernant les températures, 22 à 25 degrés sont attendus pour demain. Et dès jeudi, ce sera le retour du grand soleil et des très fortes chaleurs.
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1: Et très heureuse d'être votre hôtesse dans cette grande matinée qui œuvre chaque jour au bien-être de vos oreilles et même idéalement de votre personne tout entière. Bienvenue si vous arrivez sur nos ondes. On est ensemble jusqu'à 13h et on reprend avec l'objet de la séquence « Telle est la question » de Clément tout à l'heure, une sarabande.

Sarabande triste, une pièce au titre poétique parce qu'il était aussi poète, Joseph Jongen, dans cette pièce dédiée à son frère Alphonse, interprétée par l'Orchestre Philharmonique Royal de Liège sous la direction de Jean-Pierre Hack. Ils ont toutes les raisons d'être tristes, eux aussi, Roméo et Juliette, n'ont pas un destin réjouissant, c'est le moins qu'on puisse dire, mais quand Charles Gounod les porte à l'opéra, il se retrouve à écrire un air léger, étourdissant de jeunesse au premier acte. C'est Juliette qui s'exprime, interprétée à la création par la cantatrice Marie-Caroline Miolan-Carvalho, qui souhaitait un morceau brillant pour mettre sa voix en valeur et ce que cantatrice veut, compositeur souvent le compose.

0: Nathalie Dessay était Juliette dans La valse de Juliette, au premier acte de l'opéra de Charles Gounod consacré aux amants maudits de Shakespeare. L'orchestre du Capitole de Toulouse était aussi de la partie sous la direction de Michel Plasson.
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0: J'espère que tout va bien de votre côté de la radio et je me réjouis d'offrir à votre journée les 19 minutes qui arrivent parce qu'elles contiennent toute la tendresse et le velours dont Gabriel Fauré était capable en musique de chambre. Il a 77 ans quand il entame le trio en ré mineur, d'abord pour violon, violoncelle et piano. Ensuite, il décide de remplacer le violon par une clarinette. Une clarinette qui respire, qui soupire, qui chante, qui sanglote dans une œuvre de toute beauté. Bonne écoute.

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0: Je l'aime bien cette version avec la clarinette à la place du violon. Elle apporte le souffle chaud de la sagesse de Gabriel Fauré dans ce trio en ré mineur opus 120 qui a bien laissé le temps à Clément de revenir dans cette grande matinée, de se réinstaller pour nous parler, eh bien Clément, de terminologie aujourd'hui.
1: Et oui Vanessa, parfois il est bon de se rafraîchir la mémoire. Qu'est-ce qu'une sarabande? Telle est la question. Je crois que c'est un terme que vous connaissez, cher mélomane, mais alors d'où vient-il ce mot? La sarabande, d'abord, c'est une danse. Commençons par là. Et comme beaucoup de danses, elle a ensuite donné son nom au morceau de musique qui accompagne la danse en question. Celle-ci est d'origine espagnole, populaire, et trouve ses débuts vers la fin du XVIe siècle. C'est une danse lente, en trois temps, et sa particularité est que l'appui se fait sur le second temps et non sur le premier temps, comme la valse. Je vous parlais d'origine espagnole, c'est ce qui paraît le plus probable, mais d'aucuns avancent plutôt une origine mexicaine, voire même berbère. Notez qu'entre le sud de l'Espagne et l'Afrique du Nord, on n'est pas très loin. Donc, si on suit plutôt le chemin espagnol, il semble que la sarabande originelle était plutôt vive et débridée, et dès lors condamnée à la cour pour en faire ensuite une danse noble et plus tranquille, celle qui est restée aujourd'hui dans les compositions musicales. On ne sait pas, pour être précis, si l'interdiction à la cour espagnole venait du caractère endiablé de la sarabande rapide ou des paroles peu convenables chantées sur la sarabande lente. La sarabande a ensuite pris sa place en France au début du XVIIe siècle et de rapide, elle s'est donc transformée en danse toute empreinte de solennité. Dans la suite de danse baroque par après, la sarabande a toujours eu une place dédiée, en général après la courante, pour reprendre son souffle, vous pensez bien, et avant la gigue. Danse rapide, à nouveau, il fallait être en forme. Donc vous voyez, en 300 ans, la sarabande a connu bien des formes différentes, passant d'une danse fougueuse espagnole à une sorte de menuet noble et calme à la française. Dans les suites de danse, on la trouve au milieu. Le grand spécialiste de cela, c'est Jean-Sébastien Bach. On retrouve des sarabandes dans ses partitas, mais aussi dans ses suites françaises et anglaises.

0: Une sarabande pour reprendre son souffle après la bien nommée courante dans la suite anglaise en la mineure de Jean-Sébastien Bach aux mains du formidable Andras Schiff. Pour réécouter cette histoire de sarabande expliquée par Clément il y a un instant dans Telle est la question, retrouvez toutes ces séquences sur Ovio et vos plateformes préférées.
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0: Midi et 46 minutes et voici la musique de Franz Schubert. C'est l'histoire d'un pêcheur qui tente tout pour capturer un poisson frétillant dans l'eau claire. L'eau claire, vous allez l'entendre au piano de Jos van Immersel. Le pêcheur, soumis aux lois de la gravité, sera campé par la contrebasse. Et le poisson, vous l'apercevrez sans aucun doute dans les cordes aiguës, violon et alto. Et ce poisson, ce n'est pas n'importe quel poisson puisque c'est la bondissante truite.

0: Les frétillements du poisson et le pêcheur qui tente de l'attraper. C'était le premier mouvement du quintet La Truite de Franz Schubert sur instrument d'époque, parce que c'est ainsi que conçoivent la musique les membres de l'ensemble Archibudelli. C'est la fin de cette grande matinée. Je passe le micro à Laurent Grolus qui est déjà parmi nous pour nous présenter le concert. Bonjour Laurent.
1: Bonjour Vanessa. Alors une fois n'est pas coutume, c'est le quintet à l'Inde et un quintet avant qui est notre invité cet après-midi. Une formation qui est née assez tardivement dans l'histoire de la musique, avec Anton Reicha, contemporain de Beethoven, qui est le premier à avoir écrit pour ce que l'on appelle le quintet avant classique, constitué d'une flûte, d'une clarinette, d'un hautbois, d'un basson et d'un cors. C'est tout de suite.
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1: Bonjour à toutes et à tous et bienvenue à Hanovre cet après-midi, le 5 mars dernier. La maison de la radio de la Norddeutsche Rundfunk accueillait le quintet Alinde, qui est un quintet avant originaire de la République tchèque, fondé en 2019 et qui avait mis 4 œuvres à leur programme. Les danses norvégiennes opus 35 d'Edvard Grieg, écrites pour piano à 4 mains à l'origine, mais le plus souvent jouées dans leur version pour orchestre. On en entendra donc aujourd'hui une transcription pour quintet avant. Avant Grieg, le quintet Alinde proposait Memoria d'Esa-Pekka Salonen, grand chef d'orchestre mais aussi compositeur, qui écrit cette pièce en 2003, mais aussi le quintet avant de Pavel Haas lors de cette prestation. Là, on parle d'une œuvre composée en 1929, et cette soirée germanique s'ouvrait avec la musique de George Onslow, qui compose son unique quintet avant en 1850. Onslow, qui, contrairement à ce que son nom laisse penser, fut un compositeur français et qu'on appelait d'ailleurs parfois le Beethoven français. Né en 1784, il fut l'élève d'Anton Reicha, qui a inventé la forme du quintet avant qui nous occupe aujourd'hui, ce que l'on appelle le quintet avant classique, constitué d'une flûte, d'une clarinette, d'un hautbois, d'un basson et d'un cors. C'est le quintet Alinde qui incarne aujourd'hui cette formation. Nous l'écoutons dans le quintet avant en fa majeur, opus 81 de George Onslow.

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La remarquable cohésion, la mise en place rythmique du quintet Alindé, une formation tchèque qui a été fondée en 2019 et qui s'est fait connaître en remportant le prix ARD de Munich. Je le rappelle une fois encore, c'est le plus grand concours jeune talent au monde. Concours qu'il a remporté il y a quelques années. Nous écoutions ce quintet Alindé, qui est donc un quintet à vent, dans le quintet en fa majeur, opus 81 de George Onslow. Né en 1899, soit tout de même 115 ans, un bon siècle après Onslow, à Brno, en Tchéquie, Pavel Haas fut un brillant élève de Jan Hacek. C'est en 1929 qu'il compose le quintet à vent opus 10 que voici. Nous retrouvons tout de suite la formation tchèque, le quintet Alindé.

Des applaudissements généreux du public réuni à Hanovre. Nous écoutions le quintet Alindé dans le quintet avant opus 10 de Pavel Haas. Anna Talakova était à la flûte, David Chimenek à la clarinette, Barbara Trnchnikova au hautbois, Petr Sedlak au basson et Krzysztof Koska au corps, une formation tchèque. Nous écoutons aujourd'hui un concert enregistré le 5 mars à la Maison de la Radio de Hanovre, la Norddeutsche Rundfunk. Du 20e siècle de Pavel Haas, nous étions précisément en 1929, nous passons au 21e siècle d'Esa-Pekka Salonen, grand chef d'orchestre finlandais né en 1958, mais aussi, vous allez vous en rendre compte, formidable compositeur. Et qui mieux, dites-moi, qui mieux qu'un chef d'orchestre pour tout savoir de tous les instruments de l'orchestre, en ce compris les instruments avant comme ceux du quintet Alindé que nous découvrons aujourd'hui. En 2003, Esa-Pekka Salonen compose Memoria pour ce que l'on appelle le quintet avant classique, flûte, clarinette, hautbois, basson et corps. Nous retrouvons le quintet Alindé, voici donc Memoria d'Esa-Pekka Salonen.

Memoria, une pièce du chef d'orchestre finlandais Esa-Pekka Salonen, composée en 2003. Elle était interprétée par le quintet Alinde. Alors, si vous deviez être déconcerté par les quintets avant, par ses couleurs, hein, ce quintet avant comme celui qu'on écoute aujourd'hui, il faut peut-être s'imaginer que 4 des 5 instruments qu'on y entend font partie de ce que l'on appelle la petite harmonie dans un orchestre symphonique, c'est-à-dire les flûtes, hautbois, clarinettes et bassons qui sont situés juste derrière les cordes, au centre de l'orchestre, un petit peu à l'arrière, mais on n'a évidemment pas l'habitude de les entendre séparément sans les cordes. Ce concert enregistré à Hanovre en mars 2026 par nos collègues du service public allemand se terminait avec les danses norvégiennes opus 35 d'Edvard Grieg qui ont été écrites en 1880 d'abord pour piano puis pour orchestre. La transcription pour quintet avant qui est à suivre a été réalisée bien plus tard par le hautboïste et arrangeur David Walter. C'était en 1988 pour le quintet Moragesch, du nom de ce formidable clarinettiste français. Voici donc les danses norvégiennes, opus 35 d'Edvard Grieg, interprétées par le quintet Alinde.

Les danses norvégiennes, opus 35 d'Edvard Grieg, dans leur version pour quintette avant, vous l'avez constaté, elle était interprétée avec beaucoup d'élégance et de savoir-faire par le quintet Alinde. C'est une transcription qui a été réalisée en 1988, soit, imaginez-vous, plus d'un siècle après l'écriture originale d'Edvard Grieg en 1880. Voilà, c'était la dernière page au programme officiel de ce concert. Mais vous l'imaginez, c'est avec enthousiasme et joie même que la formation tchèque revenait pour un bis de leur compatriote Antonín Dvořák.

0: Quel savoir-faire! C'était la 8e danse slave d'Antonin Dvorak, écrite à l'origine pour piano à quatre mains, puis orchestrée peu de temps après par Antonin Dvorak. Nous en écoutions ici la version du quintet Alinde. Il était composé d'Anna Talakova à la flûte, de David Chimenek à la clarinette, de Barbara Trnchilikova au hautbois, de Petr Sedlak au basson et de Krzysztof Koska au corps, des musiciens tchèques et une formation qui est née en 2019. Voilà, c'était la dernière page au programme de ce concert qui a été enregistré le 5 mars 2026. C'était à la maison de la radio de la Norddeutsche Rundfunk à Hanovre, nos collègues et amis du service public allemand. J'ai eu un très grand plaisir à vous faire entendre aujourd'hui ce merveilleux quintet avant. C'est une formation qu'on écoute et qu'on entend trop rarement en concert et également sur nos ondes.
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le troisième mouvement de la sixième symphonie en la mineur de Gustav Mahler. Theodor Kouensis était à la tête de l'orchestre Musica Eterna. En écho aux danses norvégiennes de Grieg que nous écoutions tout à l'heure, voici maintenant sa deuxième sonate pour violon en sol majeur, opus 13. Baiba Shride est au violon et Lauma, sa sœur, au piano.

Loma Schrede au piano et sa sœur Baiba au violon dans la deuxième sonate pour violon sol majeur opus 13 d'Edvard Grieg. C'est le guitariste Steven Stubbs. C'est avec le guitariste Steven Stubbs qu'on va se quitter aujourd'hui.

0: Stephen Stubbs à la guitare baroque en compagnie de son ensemble, nous l'écoutions dans des variations sur la folia. Voilà, c'est avec ce musicien nord-américain né à Seattle en 1951 que prend fin notre émission aujourd'hui. Merci beaucoup à vous de l'avoir suivi. Dans un instant, c'est Hélène Michel qui sera des nôtres pour le temps suspendu. Quant à moi, j'aurai grand plaisir à vous retrouver dès demain, 13h, pour une autre aventure au concert. Je vous souhaite de passer un agréable après-midi et je vous dis à très bientôt. Au revoir.
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5: Et merci de nous rejoindre sur Musique 3. Soyez les bienvenus. Nous prenons place à la suite de Laurent Greluche jusqu'à 17h et une invitation à la danse nous attend. Nous allons valser avec, pour ouvrir le bal, une page pleine de grâce, de charme aussi. C'est la célèbre valse de Coppelia de Léo Delibes, mais ici dans une version un petit peu particulière, revisitée pour le piano par Erne von Dohnányi, qui transforme les couleurs de l'orchestre en une brillante pièce de concert pour piano.

Polina Leschenko interprétait cette valse de Coppelia de Léo Delibes, revisitée pour le piano par Erne Vnoknani, et qui est bien plus qu'une simple réduction pour piano. D'ailleurs, il s'agit d'une véritable paraphrase de concert virtuose, écrite vers 1925, paraphrase qui appartient à une série de valses et de transcriptions que Vnoknani utilisait souvent comme bis de concert. Son approche rappelle d'ailleurs parfois un petit peu celle de Franz Liszt. Autre valse, celle de Berlioz, tirée de sa symphonie fantastique. Une valse gracieuse, délicate, même si au milieu du tumulte de la fête, l'idée fixe, la fameuse idée fixe de cette symphonie fantastique, cette pensée obsédante ressurgit dans l'esprit de l'artiste.

Un bal, le deuxième mouvement en forme de valse de cette symphonie fantastique d'Hector Berlioz. Maris Janssens dirigeait le Royal Concertgebouw Orchestra d'Amsterdam. Et voici une valse orchestrée par Berlioz, mais qui n'est pas de lui au départ. Elle est de Carl Maria von Weber, l'invitation à la danse dédiée à Caroline Brandt, que le compositeur avait épousée en 1817. La pièce dépeint l'histoire d'un couple lors d'un bal. Un homme invite une dame à danser, la dame dans un premier temps refuse poliment, monsieur insiste encore, et la dame finit par répondre à l'invitation. Les voilà embarqués dans une valse tourbillonnante et enivrante, mais toute bonne chose a une fin, et le couple se sépare en se remerciant.

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L'invitation à la danse de Carl Maria von Weber, orchestrée par Berlioz et interprétée ici par l'Orchestre Philharmonique de Berlin, avec à son pupitre Herbert von Karajan. Les 16 valses pour piano opus 39 de Johannes Brahms. Elles occupent une place particulière dans son œuvre. Ce sont des miniatures pleines de charme et d'invention, où le compositeur rend hommage à la tradition viennoise, mais en leur donnant aussi une profondeur assez personnelle. Ces valses ont d'abord été écrites à l'origine pour quatre mains avant d'être arrangées pour piano solo. Et Brahms ne les a pas dédiées à n'importe qui, elles sont adressées à Eduard Hanslick, qui était sans doute le critique musical le plus influent du 19e siècle.

Les 16 valses, opus 39 de Johannes Brahms, interprété au piano par Stefan Kovacevic. Et après ces valses, opus 39, Brahms poursuit son histoire d'amour avec le rythme à trois temps, mais on passe ici de la valse purement instrumentale à la valse chantée. Les Liebeslieder-Walzer, littéralement les valses d'amour. Pour quatuor vocal et piano à quatre mains, c'est une musique née dans l'atmosphère chaleureuse des salons viennois où les amis de Brahms se retrouvaient autour d'un piano pour faire de la musique ensemble.

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1: Un extrait des Liebeslieder-Walzer pour quatuor vocal et piano à quatre mains de Johannes Brahms. Elle rassemblait ici Barbara Bonney, Anne-Sophie von Otter, Kurt Schreit, Olaf Baer et les deux pianistes Helmut Deutsch et Bengt Forsberg. Et la valse n'a pas dit son dernier mot et avec Franz Liszt, elle quitte les salons viennois pour entrer ici dans les auberges et les tavernes. Voici la Mephisto-Valse numéro 1, sans doute la plus célèbre des quatre valses dites Mephistophéliques de Franz Liszt, qui s'inspire ici d'un épisode du poème dramatique Faust de Nikolaus Leno et non pas de Goethe comme on le croit parfois. Liszt y met en musique une scène de fête populaire dans une auberge de village, de la musique, de la danse, de la joie, jusqu'à l'irruption de Méphistophélès. Le diable s'empare littéralement d'un violon, lance un thème envoûtant et entraîne les danseurs dans une danse de plus en plus fiévreuse et fatale.

0: C'était la première des Mephisto Valses, la valse qui n'a plus rien d'un divertissement galant. Elle est devenue dangereuse, trouble, presque démoniaque dans cette composition de Franz Liszt. C'est Ivan Fischer qui dirigeait l'orchestre du Festival de Budapest.
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L'orchestre Les Agréments que dirigeait Guy Van Oise dans le final de cette symphonie L'Ours de Joseph Haydn, un surnom qui ne vient pas d'ailleurs de Haydn lui-même, mais d'une image que le final de cette symphonie a évoquée aux auditeurs du 19e siècle, celle des ours qui dansaient de façon un petit peu maladroite, un peu pataude, durant les spectacles de rue. Et après l'ours, voici le loup, le renard, le lièvre, tous réunis dans un traditionnel français aux origines médiévales, transmis par tradition orale et dont les premières attestations remontent au moins au XVe siècle. C'est une forêt symbolique où les animaux parlent, dansent et deviennent des figures un peu ambivalentes. Ils représentent la peur, l'humour ou même la satire sociale.

J'ai vu le loup, le renard chanter, ce vieux traditionnel français qui, sous ses airs populaires, a des liens avec la liturgie. Elle serait une parodie, cette chanson du Dies Irae qui évoque le jugement dernier. Nous écoutions le poème harmonique dirigé par Vincent Dumaître.

Un extrait de la suite pour orchestre de Pierre et le Loup de Prokofiev, cette célèbre partition dans laquelle chaque personnage devient un instrument. Chaque instrument devient un personnage, si vous voulez. La flûte pour l'oiseau, le hautbois pour le canard, le basson pour le grand-père et les cors qui incarnent la menace du loup. C'est véritablement une porte d'entrée magique dans le monde de l'orchestre. Une œuvre conçue pour les enfants mais devenue, comme on le sait, universelle. Ici, nous écoutions la version de Leonard Bernstein et du New York Philharmonic. Et on s'enfonce dans la forêt, une forêt romantique ici et intérieure aussi, faite de souvenirs, de visions, de sensations fugitives. Voici les 9 miniatures du cycle pour piano de Robert Schumann, les scènes de la forêt.

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Martin Helmken au piano interprétait les scènes de la forêt de Robert Schumann. Echoes of my childhood, quelques échos, quelques souvenirs de mon enfance. Voilà le nouveau projet discographique très personnel du violoncelliste Daniel Müller-Schott qui s'initie à un disque qui ne se présente pas seulement comme une sélection de sonates baroques mais comme une mémoire musicale intime, un projet qui est construit autour d'un fil très clair, le retour au son de l'enfance, à ses premières impressions musicales qui ont façonné son imaginaire de musicien. Et avec Irina Zaharenkova ainsi que Anderson Fiorelli, il donne vie, Daniel Müller-Schott, à des œuvres de Bach, Vivaldi, Geminiani et Boccherini, des œuvres interprétées sur le clavecin historique de sa propre mère, dont le son l'accompagne depuis son enfance. Alors on les écoute, ces musiciens, dans un extrait d'une sonate pour violoncelle et basse continue, signé Francesco Geminiani.

Daniel Müller-Schott et Anderson Fiorelli au violoncelle, Irina Zarenkova au clavecin, dans un extrait de la sonate numéro 3 en do majeur pour violoncelle et basse continue de Francesco Geminiani, tiré de ce disque très personnel proposé par le violoncelliste allemand Daniel Müller-Schott, avec ce clavecin en particulier, clavecin familial qui appartenait à sa mère. Son timbre a accompagné les premières années du violoncelliste allemand et il devient ici un véritable projet de mémoire sonore. Ce choix donne à ce nouvel album une dimension presque autobiographique. Un enregistrement qui est à retrouver sous le label Orfeo. Un autre versant de l'Italie, après Geminiani, plus tardif, pour conclure, voici Ugo Wolf et sa sérénade italienne pour Quatuor à cordes.

0: C'était la sérénade italienne d'Ugo Wolf par le Quatuor Hagen qui vient refermer le temps suspendu. Merci de nous avoir suivis. Belle fin de journée.
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3: Y a-t-il eu des espions chinois à l'Université de Liège, des espions chercheurs en physique? Une enquête a débuté au printemps. Des drapeaux, des slogans et beaucoup d'amertume. Manifestation ce matin à Namur. Manifestation contre les budgets rabotés dans plusieurs secteurs. Nous aussi, nous devons avoir conscience qu'il mérite une peine importante. Ce sont les mots de l'avocat de Paolo Falzone. Il n'a pas réclamé de circonstances atténuantes et demande même une lourde peine pour son client. Bonjour, des soupçons d'espionnage à l'Université de Liège. C'est une information de la RTBF. La police a auditionné 2 suspects le mois dernier, des ressortissants chinois, des étudiants chercheurs en physique. Cette enquête a débuté au printemps. Sébastien Joris, vous êtes avec nous et expliquez-nous, qu'est-ce qui a mis la puce à l'oreille de l'université?
4: Tout part de comportements inhabituels détectés par l'université. Une étudiante et un étudiant sont repérés dans les locaux durant la nuit et le week-end. Ce n'est pas autorisé pour l'étudiante et encore moins pour l'étudiant qui n'a aucune raison de se trouver sur le campus de Liège. Il est en réalité inscrit à l'université de Lille. Les soupçons sont renforcés par l'utilisation de badges d'accès que l'ULiège estime frauduleuses. Anne-Sophie Nissen, rectrice.
5: On a pu confirmer un usage inapproprié, inadapté et non réglementaire du badge, ce qui nous a permis de déduire aussi qu'il y avait eu une reproduction du badge utilisée par une tierce personne.
4: Cette personne, il s'agirait donc de l'étudiant chinois venu de Lille. La vigilance est d'autant plus grande que l'étudiante chercheuse, celle qui est bel et bien en stage à Liège, cette chercheuse est liée à une université chinoise proche du secteur de la défense. La Sûreté de l'État est informée de la situation. Le service de renseignement estime que les indices d'espionnage sont sérieux. Le dossier est alors transmis à la justice.
3: Et que cherchent les enquêteurs? Quels sont leurs soupçons?
4: Ils veulent savoir si ces 2 étudiants sont allés, oui ou non, au-delà de leurs activités officielles de recherche en physique. Ont-ils abusé des accès à l'université pour collecter en secret des connaissances, par exemple sur la physique des matériaux complexes? Les suspects ont-ils rassemblé ce type de savoir très précieux dans la technologie et l'innovation afin de les transmettre clandestinement à la Chine? En clair, ont-ils commis une infraction d'espionnage? Cette question est au cœur du dossier.
3: Merci Sébastien. L'ambassade de Chine en Belgique indique ne pas avoir connaissance de la situation. Une marée de manifestants ce matin à Namur. Selon la police, ils étaient 8000. Les syndicats parlent de 10 000 participants. Des aides ménagères, des travailleurs de la petite enfance, de la santé, des représentants d'associations également. Mais il y avait également en rue des enseignants et des cheminots. Tous dénoncent les plans d'économie mis en place par les différents gouvernements et donc par le binôme MR, les engagés. Et chaque secteur a ses arguments. Rudy Hermans a suivi le cortège.
6: C'est pas les travailleurs qu'il faut licencier, c'est le gouvernement qu'il faut virer.
7: Selon les manifestants, les mesures d'économie prises par les différents gouvernements sont socialement injustes. Elles font payer la facture aux secteurs déjà en difficulté, les crèches par exemple.
8: L'enfance, ce sont les adultes de demain. Les 1000 premiers jours de l'enfance, c'est le plus important. Et donc on ne peut pas faire des mesures d'économie complémentaires dans un secteur qui est déjà en souffrance.
7: Dans le cortège, tous en sont convaincus. Les publics précarisés seront encore plus fragilisés. Incompréhensible pour ce patron d'une entreprise de réinsertion socio-professionnelle.
9: Si on veut remettre des gens à l'emploi, et c'est une des priorités de la Wallonie, alors il faut soutenir les opérateurs qui rencontrent ces objectifs-là. Et c'est tout le contraire qui se passe.
7: La mobilisation a été très importante, notamment dans l'administration.
10: On détruit le service public, le service au public, et finalement, c'est toutes les personnes qui vont en pâtir, parce qu'on va devoir finalement saquer dans tout, ou privatiser, et on voit bien que certains, idéologiquement, c'est ça qu'il y a derrière.
7: Les syndicats mettent en garde, si la colère sociale n'est pas entendue, le mouvement n'est pas prêt de s'essouffler.
11: S'ils ne comprennent pas, s'ils ne font pas marche arrière, nous ne l'accepterons pas, quitte à arrêter le pays s'il le faut.
3: Le reportage à Namur de Rudy Hermans. 27 ans de prison pour Paolo Falzone, c'est ce que l'avocat général a requis aujourd'hui devant les assises du Hainaut. Pour 7 meurtres et pour 79 tentatives de meurtre, Paolo Falzone risque 30 ans de prison maximum. Il est l'homme qui a foncé avec son bolide sur la foule lors du ramassage des Gilles au carnaval de Strépy. Pour le ministère public, Paolo Falzone ne doit bénéficier d'aucune circonstance atténuante. Et à la surprise générale, l'avocat de Paolo Falzone, Franck Discepoli, n'a pas non plus réclamé de circonstances atténuantes. Il demande 25 ans de prison maximum pour son client et il explique son choix.
12: Nous aussi, on doit reconnaître la responsabilité de M. Falzone et donc on doit nous aussi avoir conscience qu'il mérite en quelque sorte une peine importante. Nous avons demandé 25 ans maximum pour tenir compte à la fois de la souffrance des victimes mais aussi de l'intérêt de la société parce que envoyer M. Falzone pendant un nombre d'années très très important, je ne pense pas que ça va le rendre meilleur. J'ai demandé simplement un équilibre entre l'intérêt de la société, l'intérêt des victimes, la souffrance des victimes et aussi l'intérêt de M. Falzone. Je ne dis pas qu'il n'y a pas de circonstances atténuantes, je ne cite pas le mot « circonstances atténuantes ». Pour moi, ce sont des mots qui peuvent, pour les victimes, apparaître comme quelque chose peut-être d'un peu choquant. Je pense que les jurés sont assez intelligents pour faire la différence entre quelqu'un qui aurait, par exemple, agi avec un but de lucre, qui aurait agi par cruauté, et quelqu'un qui, comme M. Falzone, aura agi par inconscience et par lâcheté.
3: Une interview de Florence Dussart concernant le passager Antonino Falzone. L'avocat général a requis 2 ans de prison ferme. Son avocat a pour sa part sollicité une peine de probation, c'est-à-dire une peine de travail. Et les peines pour les deux accusés seront connues demain. La Russie devrait conclure un accord avec l'Ukraine, Donald Trump l'estime et il ajoute qu'il va s'atteler aux négociations pour tenter de mettre fin à la guerre en Ukraine pour préserver des vies humaines, ajoute-t-il. Le président américain participe au sommet du G7 à Évian, en France, aux côtés des dirigeants des plus grandes puissances mondiales. L'Ukraine n'est qu'un des sujets abordés. La Suisse confirme aussi cet après-midi que le protocole d'accord entre l'Iran et les États-Unis sera bien signé vendredi près de Lucerne, au Bürgenstock dans les Alpes, dans un lieu isolé, habitué à servir de décor pour des négociations internationales. Notez aussi que le prix du baril de pétrole Brent est tombé sous la barre des 80 dollars et pour la première fois depuis début mars. Et demain, en Belgique, le prix de l'essence va diminuer pour la 95, moins 5,5 centimes, et pour la 98, une baisse d'un peu plus de 6 euros le litre. Cet homme a peut-être 104 ans, mais sa détermination est intacte. Un centenaire français saisit la Cour européenne des droits de l'homme. Depuis des années, Albert Corrieri réclame à la France de reconnaître qu'il a été contraint de travailler pendant plus de 2 ans en Allemagne. C'était durant la Deuxième Guerre mondiale. Et il veut donc être payé pour ce travail forcé. Marianne Brillot nous raconte son combat.
13: Malgré ses 104 ans, Albert Corrieri garde un souvenir intact des horreurs de la guerre. Entre 1943 et 1945, il est envoyé dans une usine chimique allemande par le régime collabo de Vichy. Il est ensuite interné dans un camp où il charge du charbon dans les trains pour soutenir l'effort de guerre de l'Allemagne nazie avant d'être blessé au bras lors de bombardements. La Cour européenne des droits de l'homme, c'est son ultime recours pour obtenir la réparation qu'il réclame.
14: J'estime que la souffrance que j'ai eue, elle doit être compris. Alors, travailler gratuitement, plus la souffrance des bombardements, du traitement allemand, si je suis parti, c'est pas par mon gré. Alors, rester 25 mois sans père et sans mère, tout ça, ça nous a fait souffrir.
13: Le centenaire remet en question la prescription des faits qui l'empêcherait d'être reconnu en tant que victime de guerre.
14: La personne qui est blessée doit demander son droit indéfiniment. Et tout ça, c'est pas reconnu. Pour moi, c'est une honte.
13: Pour son avocat, il s'agit de faire reconnaître l'esclavage moderne de la Seconde Guerre mondiale. Pour toutes ces souffrances, Albert Corrieri réclame aujourd'hui 43 200 euros.
3: Le récit de Marianne Brillot avec des interviews de Radio France. Au Mondial, la France part à la conquête d'une 3e étoile. Les Bleus affrontent ce soir le Sénégal, qui termine très souvent en tête lors des Coupes d'Afrique des Nations. Bref, un adversaire coriace. Didier Deschamps, le sélectionneur des Bleus, le sait très bien.
15: C'est le finaliste, en tout cas, de la CAN. Non, c'est une très belle équipe, avec des joueurs qui jouent dans les meilleurs clubs européens, voilà, avec une densité physique importante, de la vitesse, des très bons joueurs. Aujourd'hui, le Sénégal fait partie des meilleures équipes africaines. On a un adversaire de très haut niveau en face de nous, mais évidemment, d'obtenir un résultat positif, c'est-à-dire une victoire au premier match, c'est l'idéal. Donc, toutes les équipes ont intérêt à bien négocier le premier match, même si le dernier champion du monde en titre, l'Argentine, avait perdu son premier match.
3: Et ce soir, le champion du monde en titre entre dans l'arène et c'est l'Argentine qui rencontre l'Algérie. Un match pour les insomniaques. Il va débuter à 3h du matin. Et voilà qui referme ce journal. Merci d'être à notre écoute.
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16: Bonsoir, merci de nous rejoindre sur Musique 3. On commence ce soir dans l'ivresse, dans la joie, une ivresse de rythme et de couleur dans la fusion que propose l'oudiste Dafer Youssef. Le titre de ce premier morceau en arabe, Sahata, signifie le parfum ou l'arôme. Et dans ce cas-ci, c'est un parfum qui procure le plein d'énergie.

0: Serrata, la musique de Dafer Youssef, un cocktail plein d'énergie, plein de joie sur l'album Abou Nawas Rhapsody, mélange de makam oriental et de jazz contemporain. Sur ce projet-là, Dafer Youssef s'était entouré d'un trio jazz acoustique assez solide, Tigran Amassian au piano, Chris Jennings à la contrebasse et Marc Gilliana à la batterie. La suite pourrait paraître plus classique. Et pourtant, ce jazz-là, il nous procure tout autant de plaisir et d'énergie. C'est le jazz qui rit de lui-même, qui fait danser tout Manhattan dans un club surchauffé. Mel Tormé et George Shearing s'amusent comme deux gamins à retarder le moment tant attendu, l'entrée de la chanson qui parle de la ville qui ne dort jamais. Nous sommes à New York au début des années 80.
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3: Le pianiste londonien qui a été la coqueluche d'un jazz très populaire dans les années 50-60, aveugle de naissance, la virtuosité de George Shearing. Sa virtuosité en tant qu'improvisateur, son swing millimétré avait conquis Manhattan. Il s'était imposé comme une parfaite figure du gentleman londonien dans cet univers new-yorkais. La mélodie suivante, elle provient aussi d'un parfait Englishman in New York. Ce n'est pas forcément ce titre-là, mais un autre morceau de Sting qui est devenu une sorte de standard moderne qui fait aujourd'hui le bonheur de plusieurs jazzmen. Herbie Hancock, Aldi Meola, Richard Bona, Yun Sunna se sont régalés sur Fragile. Et voici la version du pianiste Joy Alexander.

50 Ways to Leave Your Lover, la dérision du duo Simon et Garfunkel, reprise par la française Macha Garibian. On poursuit sur une posture un petit peu plus langoureuse, c'est le piano cubain de Pepe Rivero, en compagnie du contrebassiste espagnol Javier Colina.

Natacha Atlas, c'est l'une des plus jolies voix de la chanson arabe, de culture séfarade. Elle a grandi en partie en Belgique. Natacha Atlas, qui très souvent offre des orchestrations acoustiques très raffinées. Cette chanson-ci était extraite de l'album Moukaliba, produit en 2010. On va poursuivre avec l'oudiste Driss El Maloumi, invité régulier de l'Hespérion 21 de Jordi Savall, il est un adepte autant de musique ancienne que moderne en tout cas lorsqu'il la compose lui-même pour son propre instrument.

Une œuvre pour violoncelle et piano de Charles Valentin Alcan, ami proche de Frédéric Chopin et aussi prodige pianistique qui a composé des œuvres d'une difficulté inouïe. Alors justement, ici nous avons échappé à cette virtuosité intempestive et il semble même que cet adagio, le troisième mouvement de la sonate de concert d'Alcan, ait été l'une des inspirations les plus sensibles du compositeur parisien. Les deux interprètes étaient Emmanuel Bertrand et Pascal Amoyel.

You Do Something To Me, chanson de Cole Porter, reprise par Brian Ferry. Cole Porter s'invite une seconde fois dans la Dolce Vita, joué par un merveilleux guitariste classique et compositeur français décédé en 2016. Voici Roland Diens.

Scarlet Town. Scarlet Town, c'est une chanson de Gillian Welch. Quand elle avait 20 ans, cette Californienne s'était prise de passion pour le folk bluegrass, le folk des montagnes des Appalaches. Et depuis, avec son mari, le guitariste David Rawlings, ils ont peaufiné cette recette à base de guitare acoustique, d'harmonie vocale et de bonnes vieilles histoires à chanter au coin du feu. Le tandem a été gratifié de plusieurs récompenses en 30 ans de carrière et les frères Cohen les ont mis en valeur dans l'un de leurs films, dans le western The Ballad of Buster Scruggs, c'était en 2018. Voici un autre duo complice, couronné, lui, d'une victoire du jazz en tant qu'album de l'année en 2023. C'est la rencontre du saxophoniste Pierrick Pedron avec le très grand Gonzalo Rubalcaba.

0: Dreamsville, une conversation entre le saxophoniste français Pierrick Pedron et un géant du jazz afro-cubain, Gonzalo Rubalcaba. Gonzalo Rubalcaba qui, comme on vient de l'entendre, ne se limite pas du tout à cette seule identité cubaine. Il a étudié la musique classique occidentale très jeune. Il manie parfaitement le bebop et le jazz américain et le démontre, entre autres, sur ce très bel album en duo. On y entend aussi bien des thèmes de Sidney Bechet que de Carl Abley ou de Henry Mancini. Autre ambiance, au grand soleil et toutes fenêtres ouvertes.
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No More Blues, le filet de voix d'une nouvelle venue sur la scène jazz belge, la jeune chanteuse Valentine Hue, sur le Chega de Saudade de Jobim, proposé dans sa version américaine, No More Blues. Valentine Hue, Hue comme Uiterhoven, la jeune chanteuse bénéficiait du soutien et de l'accompagnement de Jean-Louis Racinfos et Charles Lauze sur son premier album en 2022. Entre blues et no more blues, il y a un entre-deux qu'on appelle bluesette et qui, pour autant, n'est pas une sensation tiède. Inimitable, délicieusement nostalgique, la signature de Toots Thielemans, ça fait des adeptes un peu partout depuis plus de 60 ans. Voici la version des deux guitaristes, Adrien Moignard et Rocky Gresset.

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Le joli duo formé par Dom Lanena et Rosemary Stanley sur La Marelle, ancien succès de la brésilienne Nazaré Pereira, une chanson qui remonte à l'année 1980. Voici un fragment d'enfance encore à saisir sur Child Song. Ce morceau est une composition du pianiste new-yorkais Fred Hirsch, qui l'interprète en duo avec la clarinettiste Annette Cohen.

0: Child Song, composition de Fred Hirsch, jouée en duo avec Anat Cohen à la clarinette. Très tendre également, voici la complicité qui reliait la chanteuse Marcia Maria à la crème du jazz belge, à savoir Steve Huben, Jean-Louis Rassinfos, Eric Lénini et Philippe Catherine, il y a de cela une trentaine d'années.
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Béatrice, une mélodie de Chico Buarque, jouée en duo par Stefano Bolani et Hamilton de Holanda, au Bandolim. Ça se passait au Jazz Middelheim en 2012, à Anvers. On continue avec Vivaldi et la mandoline, Davy Avital.

Domenico Modugno, une immense vedette italienne d'autrefois. Tous les Italiens du monde sont capables de chanter Volare par cœur. Et bon, il y a sans doute des exceptions, mais personnellement, je n'en ai jamais rencontré. Et avant le triomphe mondial de Nel Blu Dipinto di Blu, qu'on connaît tous sous le nom de Volare, Domenico Modugno était un acteur, un chanteur modeste qui s'accompagnait tout seul à la guitare sur des sérénades siciliennes ou napolitaines, celles qu'on vient d'entendre, Zitto Zitto Dolce Dolce, est présente sur un disque de l'année 1955. Et en 1955, très précisément la même année, de l'autre côté de l'Atlantique, Lionel Hampton et Stan Getz entraient en studio pour enregistrer leur album Hemp and Getz, une rencontre inédite entre Lionel Hampton, adepte du swing à l'ancienne, et du saxophoniste Stan Getz, chef de file du cool jazz. Et sur ce titre ballade medley, le saxophone joue les deux premiers thèmes et le vibraphone s'occupe des deux suivants.

0: Ballade medley, Lionel Hampton et Stan Getz sur l'album Hamp and Getz, qui résume en deux mots cette somptueuse rencontre. La Dolce Vita s'éclipse jusqu'à demain dans un instant sur Musique 3, l'entretien du mardi soir de chaque mardi, un autoportrait réalisé par Nicolas Blanmont. Je vous souhaite une excellente soirée.
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5: Avant qu'il soit nommé en 2021 directeur général de l'Opéra Royal de Wallonie, peu de gens en Belgique avaient entendu parler de Stefano Pace, même dans le milieu des amateurs d'opéra. Non pas que ce sexagénaire né le 26 décembre 1958 à Rome n'ait aucune expérience lyrique, tout au contraire, mais parce que l'homme, prudent, cultive la discrétion et la modestie, jusqu'à sembler presque terne, là où avant lui, on avait pris l'habitude de Stefano Mazzonis di Prala, Ferra, mondain et séducteur. À la différence de son prédécesseur à Liège, Stefano Pace, directeur, n'a pas engagé Stefano Pace comme metteur en scène. C'est que Pace, certes décorateur expérimenté, il a plus de 60 décors à son actif, n'a jamais voulu franchir le pas vers la mise en scène. Même si, il l'évoque dans cet autoportrait, il y a parfois songé, et pas seulement en se rasant le matin. Fort d'une expérience de 30 ans dans plusieurs postes de direction, notamment dans le domaine technique, mais aussi dans celui de la production artistique, à l'Opéra de Paris, à Valence, à Catane ou au Covent Garden de Londres, Pace a été aussi de 2015 à 2021 surintendant du Teatro Lirico Giuseppe Verdi, l'Opéra de Trieste. Il termine aujourd'hui un premier quinquennat à Liège, ville qu'il avait brièvement visitée dans son enfance, et un deuxième quinquennat commencera dans quelques jours. Son mandat de directeur général de l'Opéra de Liège a été renouvelé du 1er juillet 2026 au 30 juin 2031.

0: Stefano Pace est né à Rome, mais était-ce un passage par hasard, comme il y en a dans toutes les capitales, ou se sent-il complètement romain ?
1: Ma famille est une famille vraiment romaine. Et donc pour moi, Rome, c'est vraiment ma patrie, ma terre. Mais moi, quand on me demande d'où je viens, je dis « je suis romain ». Avant de dire « je suis italien ». Mais c'est très particulier des Romains. On est très fiers de l'être et nous sommes encore dans un esprit d'empire. Nous sommes les descendants directs des empereurs romains. Chaque Romain vous le dira.
0: Et la Rome de votre enfance, c'est Desica ou c'est Fellini, c'est quelque chose comme ça ou...
1: Ben c'est Monicelli, c'est Desica, c'est toute la comédie à l'italienne, c'est tous les films des années 50, 60. On vivait là-dedans, même en famille, les femmes s'habillaient comme les hommes, ils étaient très élégants quand ils devaient s'habiller, ils étaient tous en train de reproduire ce qu'ils voyaient au cinéma, et les cinémas reproduisaient ce qu'ils voyaient dans la rue. C'était, je pense, les plus beaux souvenirs, est-ce qu'ils ont été aussi formateurs de nos caractères à tous? C'est important. En plus, avec une famille qui travaillait dans le milieu du spectacle, c'était encore plus évident. Mais oui, j'ai un très grand et beau souvenir de mon enfance et aussi de mon adolescence à Rome.
0: Oui, alors vous disiez dans le milieu du spectacle, votre père, c'était plutôt dans le cabaret qu'il était?
1: Alors, mon père, il était peintre décorateur et constructeur de décors, décorateur lui-même. Et donc, il a commencé, disons, dans ce qu'on appelait les rivistes, les revues d'avant-spectacle, les cabarets comme ça, qui a commencé à faire ses peintures dans ce monde-là. Et puis, il est passé au théâtre plus sérieux, mais enfin, alterner les deux. Et puis aussi l'opéra, c'était un peu un mélange de tout, parce qu'il réalisait des décors pour... mais donc ça m'a rapproché beaucoup dès, disons, mon enfance à vraiment au théâtre et au cabaret, oui.
0: Est-ce que vous vous souvenez du premier opéra que vous avez vu quand vous étiez enfant ?
1: Alors, je me souviens d'être sur le plateau à 4 ans et demi, sur le plateau pendant la répétition d'un opéra, sur le plateau du théâtre Massimo Bellini de Catane. Mon père était directeur technique et il réalisait des décors qui étaient dessinés par un décorateur qui s'appelait Attilio Colonnello à l'époque, et c'était une Lucia de Lammermoor. Mais je n'ai Je ne peux pas dire d'avoir un souvenir de l'opéra. Je n'ai pas regardé l'opéra du début à la fin parce que c'était ennuyant pour moi qui étais enfant. Donc je suis après qui étaient les interprètes, donc je peux en parler. Mais en réalité, comme impression directe, j'étais sur le plateau, au milieu de toutes ces personnes qui bougeaient. C'était ça, mais c'était le monde, c'était l'agitation sur le plateau. Il y avait le pompier de service, il y avait... Et moi, je me baladais là-dedans, on ne s'apercevait même pas que j'étais là. C'était assez courant qu'il y avait des enfants. Maintenant, c'est interdit de faire courir des enfants sur les plateaux comme ça.

0: Chez certains musiciens, on trouve un événement, une rencontre, un concert qui a tout déclenché. En va-t-il de même pour un décorateur d'opéra devenu directeur d'opéra ?
1: C'était Verdi, c'était un de ces coffrets de ce qu'on appelle les Reader's Digest, qui arrivait avec une phonovalise RCA, et c'était trois opéras dirigés par Toscanini. Et donc on mettait, parce qu'on n'avait pas énormément de disques, il n'y avait pas assez de mon père qui l'avait acheté pour lui, mais je veux dire, pour nous tout était bon, il y avait peu de choses qu'on pouvait écouter. Et après, mon frère, qui avait développé, lui, plus de talent, disons, musical, quand il a commencé à étudier la musique, plus tard, on achetait des disques, pas de la Deutsche Grammophon, parce que c'était trop cher, mais Harmonia Mundi, et puis de collection. J'aimais beaucoup écouter la musique classique. C'était gratis à la radio, en plus. Et voilà, mais je me souviens très bien de l'ouverture de Traviata. C'est ça, la musique qui m'avait le plus frappé parmi les trois enregistrements.
0: Et vous écoutiez aussi à l'époque, je ne sais pas, Celentano ou Ricchi e Poveri?
1: Absolument, parce que ma mère, ma tante, c'était des jeunes femmes. C'était des femmes qui n'avaient même pas 30 ans. Ma plus jeune tante, elle aurait pu être ma sœur majeure. Et donc, il y avait ce qu'on appelait les mangiadischi, qui étaient ces petits instruments pour amener les disques à la
0: tours,
1: plage pour
0: oui.
1: les 45 tours. Et donc c'était, bien sûr, c'était Adriano Celentano, c'était Patti Bravo, c'était Gianni Pettinati, c'était tous ces personnages, Enzo Iannacci, j'oublie plein, parce qu'il y avait Claudio Villa, même, qui était le grand chanteur mélodique ténor, qui chantait Granada, et il était tout le temps à la télévision. Mina, Ornella Vanoni, Gino Paoli, tous ces gens-là, oui, bien sûr. C'était des plus yéyés, le petit complexe qui un peu songeait
0: les Américains.
1: Les Anglais, les Beatles ou les Américains, et puis les idoles américains qui arrivaient avec ces saveurs d'exotisme, comme Rocky Roberts, Lola Falana, il y avait Sylvie Vartan. Et en Italie, quand vous vous demandez, par exemple, Johnny Hallyday, qui n'a eu aucun succès en Italie, on le connaissait parce qu'il était le mari de Sylvie Vartan.

0: Tout en commençant à travailler comme décorateur avec son père, Stefano Pace va entreprendre et mener à bien des études d'architecture.
1: J'ai terminé mes études. Ça m'a pris un peu plus longtemps parce que j'ai travaillé en même temps.
0: Déjà comme décorateur, voilà, vous avez comme commencé.
1: Oui, mais oui, je suis allé au fond de mes études d'architecture.
0: Vous aviez vraiment envie d'être architecte ou ça apparaissait comme une façon de rester dans la lignée paternelle, mais avec une sorte de progrès social?
1: Il y avait certainement ça. Et il y avait aussi une volonté d'essayer de trouver un chemin qui m'appartenait, qui ne dérivait de rien d'autre, même si dans le monde du théâtre, architecture, décoration, on travaillait avec des décorateurs qui étaient aussi architectes. Mon père s'occupait aussi de faire des décors pour des expositions de défilés de mode ou autres qui étaient réalisés par des architectes. Et comme il avait une certaine capacité, il s'occupait aussi de décoration d'intérieur quand il y avait des architectes qui le travaillaient. Donc, c'était pas un monde qui était très éloigné. Mais j'aimais aussi l'idée de pouvoir construire, réaliser des volumes. Je me voyais comme une espèce de créateur de l'espace urbain, etc. et tout. Et donc, je l'ai fait. Et puis, c'est vrai qu'un diplôme, en Italie, le fait d'être laureato, donc diplômé d'architecture, constitue une validation d'un certain... C'est un titre, on vous appelle docteur, même dottore. Si vous n'êtes pas docteur, dottore, docteur architecte. Et quand même, c'était très intéressant, ça m'a toujours intéressé, la manière dans laquelle les choses étaient construites. Comme je dis, je démontais les réveils quand j'étais tout petit, les horloges et les réveils, je ne savais pas les remonter. Mais j'étais assez curieux de la mécanique des choses. Donc l'architecture, ça me semblait quelque chose qui... Bon, ça m'est passionné, je faisais bien à fond de mes études, sauf à découvrir que je n'avais pas les talents dans Le Corbusier ou de Frank Lloyd Wright, autre chose. Je faisais mes essais de design, profitant de la télé de mon père aussi, j'ai créé des meubles, des choses et tout. Mais finalement, j'ai un sens autocritique très avancé. Et donc, j'étais bien capable de juger mon travail comme si je ne l'avais pas fait moi-même. Et donc, mon jugement final était sans appel.
0: Et dans le même temps, vous aviez déjà commencé à faire des décors et ça marchait plutôt bien. Donc vous avez continué plutôt cette voie-là alors?
1: Oui, j'ai continué plutôt celle des décors. J'en ai fait plus de 60. Et en même temps, parce que c'était quand même très intéressant aussi, et j'ai continué avec mon père. Je m'étais associé avec mon père pour réaliser des décors. Donc un grand atelier de réalisation de décors. Pour des grands décors d'opéra, de théâtre, on est passé à un niveau, c'était bien au-delà du cabaret, des décors sur le papier peint.
0: Vous avez notamment travaillé avec Béjart.
1: J'ai travaillé avec Maurice Béjart, oui, dans une seule occasion. Bon, j'ai travaillé plusieurs fois sur ses productions à l'Opéra National de Paris, et puis à un moment où il devait remonter le Mandarin Merveilleux, commencer à discuter, et j'ai dessiné le décor pour l'édition du Mandarin Merveilleux qui a monté à l'Opéra National de Paris, à la Bastille. C'est un décor qui est né un peu de certaines exigences, et puis je lui ai donné des idées, et puis finalement, au fur et à mesure, ça s'est construit, c'était même pas prévu. Mon nom n'était même pas dans le programme initialement. C'était une très belle expérience. C'était pratiquement le seul décor que j'ai dessiné à l'Opéra National de Paris, à part le décor de concert pour la réouverture de Garnier.

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0: On connaît plusieurs décorateurs d'opéra qui, à un moment, se sont dit qu'ils pouvaient franchir le pas et signer eux-mêmes aussi la mise en scène. Stefano Pace a-t-il eu cette tentation ?
1: Oui, bien sûr, ça m'est passé par l'esprit. Je pense que ça passe à l'esprit de toute personne qui fait certains types de métiers, surtout du décorateur, quand vous apercevez que parfois 80% des idées d'une mise en scène se basent sur le décor. Et il y a beaucoup de décorateurs qui sont passés du décor à la mise en scène. Alors certains ont bien réussi, certains n'ont pas réussi parce que le décor tout seul, ce n'est pas suffisant. Il faut avoir vraiment une idée, une interprétation du texte. Et là aussi, je me suis dit qu'il y avait bien trop de personnes qui savaient dire plus. Alors, c'est très facile de critiquer, c'est beaucoup plus difficile de faire. Mais comme je sais combien c'est difficile de faire, je n'ose pas aller faire des choses que... Je ne dis pas que je me les interdis, pour lesquelles je me dis, non, ce n'est pas possible. Alors, Lohengrin, parce que, bien sûr, c'était un thème, en plus de mes fins d'études d'architecture, et donc je devais présenter aussi un décor dans une situation très particulière. Donc, je devais aussi imaginer ma propre mise en scène de Lohengrin. Et j'étais très satisfait. Mais il a suffi que je le soumette à Hugal, qui était très intéressé, parce qu'il devait faire un Lohengrin à Genève, pour qu'il me démolisse en même pas 10 minutes mon idée. Et surtout, je me rends compte de toutes les naïvetés et de toutes les mauvaises idées que j'avais eues en relation à la dramaturgie et à la musique et à l'écoute, que je n'avais pas été capable de bien comprendre et associer dans tout ça. Donc, je me suis dit que j'avais encore beaucoup de choses à apprendre et disons que j'ai laissé tomber cette idée. Après, j'étais trop dans les postes que j'occupais, Opéra de Paris, Covent Garden et autres, j'étais trop pris dans ce que j'étais en train de faire pour me permettre d'avoir le temps. J'ai dessiné encore des décors, c'est vrai, mais être concentré sur la création d'un spectacle qui prend énormément de temps avant, pendant les répétitions, tout ça, je ne pouvais pas me permettre de faire ça, surtout avec des résultats qui, je ne pense pas, auraient été... Je veux dire, je n'ai pas privé le monde du spectacle vivant de mon talent.
0: Est-ce que maintenant que vous êtes directeur, enfin vous l'avez été à Trieste avant et puis à Liège, vous choisissez vous-même des metteurs en scène qui viennent faire des spectacles chez vous. Est-ce qu'il vous arrive parfois quand même de vous dire « Ouais, mais là j'aurais fait mieux, j'aurais fait aussi bien » ou « Pourquoi est-ce que je l'ai pris lui ou elle ?»
1: Ça, je ne l'avouerai jamais.
0: non, mais je ne vous demande pas de le dire précisément, mais de façon générale.
1: Alors, de façon générale, on parle toujours d'une discussion avec un metteur en scène, de ce qu'il a fait, de ce qu'il pourrait faire, de bonnes idées. Entre raconter une très bonne idée de spectacle et puis le réaliser, il y a une très grande différence. Et parfois, c'est là qu'il se cache le problème. Quand je vois trop tôt qu'il pourrait y avoir un problème, une fois que j'ai assumé mon choix, parce que je l'ai fait en contrat, alors j'essaie beaucoup de discuter avec le metteur en scène et d'éviter de me dire à la fin du spectacle, j'aurais pu faire mieux. Je ne dis pas que je le fais à sa place, mais j'essaie d'insérer un dialogue pour savoir les pourquoi, les comment certaines choses peuvent fonctionner ou ne pas fonctionner. Normalement, vu les choix que j'ai fait en amont du metteur en scène ou de l'équipe artistique, ce dialogue est possible. Parce que je ne

confie pas les clés de la maison à quelqu'un, je m'intéresse, j'arrive à la générale pour découvrir, oh mon Dieu, c'est un désastre. C'est pas possible. C'est un processus qui doit se faire aussi dans le respect de certaines lignes artistiques de la maison, des attentes du public, plein d'autres choses. Si j'ai dirigé un festival, peut-être que oui, je laisserai faire jusqu'au fond et je ne m'en préoccuperai pas. Mais c'est vrai qu'il y a parfois des spectacles dans lesquels je ne suis pas aussi satisfait parce que je vois par rapport au résultat que je m'attendais. Et ça n'a rien à voir, ni avec le public, ni avec la réaction du public, qui parfois est exceptionnelle. Parfois, il y a des critiques très positives. Moi, les premiers, je ne m'explique pas. Je suis parfois plus surpris par certains critiques positifs que par les critiques négatives.

0: Question à 1000 points. Un directeur d'opéra est-il un artiste?
1: Dans son métier, oui. Ça veut dire qu'il faut avoir une créativité. Mais il doit être en même temps artiste et critique. Il faut savoir concilier les deux choses. Ça veut dire supporter vraiment la veine artistique des personnes auxquelles il confie les spectacles, donc aller dans une certaine direction, donc avoir une vraie vision artistique. Mais de l'autre côté, être le premier critique de son travail et sans indulgence.
0: Les directeurs d'opéra sont les responsables de certains travers dans lesquels l'opéra tombe parfois aujourd'hui. Enfin, cette omnipotence des metteurs en scène qu'on dénonce souvent, peut-être moins en Italie, mais évidemment en Allemagne ou dans d'autres pays voisins. Est-ce que vous partagez cette analyse et est-ce que c'est une responsabilité finalement qui revient au directeur d'opéra ?
1: Totalement. Totalement, parce que... Alors, pas que. Parce que le directeur d'un opéra, il est nommé par un conseil d'administration. La première fois, il est nommé par un conseil d'administration. Mais la deuxième fois, il est renouvelé par ce conseil d'administration. Donc, comme on dit, errare humanum est, perseverare diabolicum. Donc, il faut se demander aussi quel type de support soutient, qu'est-ce que s'attend un conseil d'administration, la politique de la part d'un directeur. Après, quand un directeur vide les salles parce que les publics ne vont pas dans la salle, le premier mandat, il pourra répondre, lui, au conseil d'administration. Mais après, c'est le conseil d'administration qui doit répondre s'il a renouvelé.
0: Non, mais le conseil d'administration, surtout quand on est avec des conseils d'administration politiques, pour eux, ce qui compte, c'est que les salles soient remplies, que les finances soient en équilibre. On ne peut pas attendre du conseil d'administration un choix artistique.
1: Ah non, absolument pas. Mais si le conseil d'administration constate des bilans en perte pendant 3 à 4 ans de suite, ou alors une baisse de fréquentation du public importante. Vous savez, si le public continue à remplir à 100% une salle, avec protestant à chaque fois, un sifflant à chaque fois les spectacles parce qu'il ne les aime pas, mais continue à venir à remplir la salle, et que le bilan n'est pas seulement en équilibre, mais même en natif, tout le monde s'en fiche. Le problème est quand on commence à devoir faire des plans sociaux, réduire l'activité artistique, prêter les flancs à toutes ces tendances qui veulent que la culture en général, mais plus particulièrement les arts vivants, sont superflus, élitistes et autre chose, et qui donnent donc ces pattes les flancs à une réduction du budget dans la culture, il y a une grande responsabilité de la part d'un directeur. Je ne dis pas qu'il a toutes les responsabilités, parce qu'il y a toujours quelqu'un qui laisse faire. Mais il y a une certaine forme de narcissisme, parfois, et de considération de sa propre opinion, de soi-même, et qui devient le seul fil conducteur. Moi, je l'appelle le Khmer, le mélo-Khmer, quand on parle de l'opéra.
0: Mais il y a moyen de remplir une salle en faisant rien que du grand répertoire et beaucoup de Traviata, de Barbieri, de Carmen, etc. Et ce que vous avez mis en place à Liège, vous remplissez les salles, mais avec une programmation qui est quand même un peu plus diversifiée, parfois plus audacieuse dans certaines œuvres que vous choisissez ou même que vous commandez.
1: Oui, mais le problème, ce n'est pas de faire toujours Traviata à n'en plus finir, parce que là aussi, à un moment, on arrive à se fatiguer, et ce n'est pas ça la fonction de l'opéra. Donc, la programmation reflète exactement quelle est ma pensée par rapport à ce qu'on doit offrir au public. C'est la manière de le faire. Si vous faites des spectacles qui sont intéressants, qui ne sont pas connus, mais que les gens viennent et sont surpris de voir qu'est-ce que c'est beau le Cappello di Paglia di Firenze qu'on n'avait jamais vu, qu'on n'a pas connu. Qu'est-ce que c'est beau Rusalka qui n'a jamais été donné ici. Bon, les experts savent ce qui s'est donné. Le public commence aussi à avoir une certaine confiance dans l'institution que n'importe quoi il ira voir, ce sera quelque chose qui ne laissera pas indifférent dans le sens positif. S'il va voir des spectacles qu'il va détester d'un point de vue vraiment non pas du message, mais de l'esthétique, un esprit parfois de provocation. Moi, je dis, il faut que le spectacle soit quelque chose toujours de cohérent, élégant, et qui laisse un bon souvenir aux gens qui vont le voir. Ce n'est pas la diversité des choses. C'est sûr qu'il y a qui vont venir voir seulement que de l'opéra italien, ou qui râlent parce qu'il n'y a pas assez d'opéra français ou d'opéra romantique. Bon, il faut aussi avoir une vision d'un public qui n'est pas un seul public. il y a des différents publics. Il faut arriver à créer aussi des passerelles entre ces publics, donner une vision la plus contemporaine possible aussi. Moi, j'ai une vision sur la création contemporaine qui, pour moi, est quelque chose d'important et d'essentiel. On fait du Benoît Mernier, mais après, on fera effectivement du Battistoni et les compositeurs en résidence, parce que c'est ça ma ligne directrice dans la création contemporaine. Ça veut dire de faire quelque chose qui soit une exploration encore d'une musique tonale, qui est très complexe, celle de Battistoni, par exemple, mais qui reste compréhensible et surtout avec une écriture dramaturgique, donc un livret qui raconte des histoires qui ne sont pas toujours des histoires où il faut mettre une mention, attention, ce spectacle comporte des scènes de violence sexuelle explicite. Je pense qu'il y a aussi manière de faire d'autres arguments, et il y a plein de pièces contemporaines qui méritent d'être montées, d'être vues. J'ai participé, c'est très intéressant pour faire évoluer les discours, mais on ne peut pas aller que dans une seule direction. Donc j'essaie de diversifier. Et après, je sais que, ma foi, il y aura des spectacles, il sera plus difficile de vendre, d'autres qui seront toujours pleins, il y aura d'autres qu'on s'étonnera pourquoi ils sont tellement pleins, mais c'est ça, c'est prendre des certains risques, mais c'est prendre des risques calculés, surtout ne pas persévérer dans l'erreur. Je veux dire, je n'ai pas la prétention, moi, d'éduquer les publics. Éduquer dans le sens plus, coréen du Nord. Je ne peux pas inculquer quelque chose. Public, ce sont des individus, ils ont leurs idées, leurs choix, leurs goûts. Parfois, ils les expriment de manière très virulente. Parfois, ils sont d'accord de manière très enthousiaste. Mais c'est certain qu'il faut être capable de comprendre ce que certains publics attirent. Non, on est en train d'attirer énormément du public de l'étranger aussi. Évidemment, ils trouvent maintenant dans notre programmation quelque chose qui les fait déplacer, qui les fait bouger et leur fait faire des centaines de kilomètres pour voir nos productions.

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1: Thé ou café ?
2: Choix difficile pour un Italien. Je dirais... Vous me posez une colle. Café. Café parce que c'était de mon enfance... L'odeur avec laquelle je réveillais le matin, c'était la cafetière Moka qui avait préparé le café pour mon père avant qu'il ne parte travailler. C'était ma mère qui prenait son café très tôt le matin. Tout de suite, mon père était parti, disons, à la fenêtre, au balcon, en conversant avec son ami d'enfance qui habitait en face, donc des conversations qui étaient pratiquement des conversations publiques dans la rue, parce que c'est la manière de dire « prenons un café un de ces jours », ça veut dire on doit discuter des choses, d'affaires ou autre chose, et parce que c'est comme la direction d'opéra, quelque chose à laquelle je suis arrivé très tard. J'ai commencé à boire du café uniquement après mes 30 ans. Je n'avais jamais bu un espresso de ma vie, un café, moka et tout, avant mes 30 ans.
1: Chien ou chat ?
2: Chien ou chat ? Alors, chat, parce que j'ai un chat, parce que j'ai eu des chats, mais j'ai eu des chiens avant. Mais chat, parce que c'est un animal indépendant, c'est un animal qui ne fait que à sa tête, qu'on a du mal à dresser.
1: C'est un autoportrait de vous.
2: Moi, je suis plus un loup, pas un chien. Mais j'ai la fidélité quand même d'un chien.
1: Vienne ou Berlin ?
2: Vienne. Vienne. Vienne, j'adore Vienne, telle que je la connais maintenant, Vienne, parce qu'on y respire de toute façon une atmosphère qui est incroyable. C'est une ville d'art, d'un point de vue musical aussi. Bon, toute l'histoire de Vienne. Et puis, il y a, une atmosphère que je retrouve. Moi, quand j'arrive à Vienne, la première chose que j'essaie de faire, c'est d'aller boire quelque chose au Kärntner Bar, Adolf Loos. Donc, c'est aussi l'architecture que j'ai beaucoup étudié de ces années-là. Et le design, le Wiener Werkstatt, c'est décidément, oui, entre Vienne et Berlin, c'est Vienne.
1: Leonardo Sciascia ou Andrea Camilleri ?
2: Leonardo Sciascia. Leonardo Sciascia, sans doute, pour la profondeur de son écriture, l'analyse de cette société sicilienne que je connais très bien, j'ai côtoyé, par rapport à Camilleri, qui est un grand conteur, mais un peu... je dirais commercial, je l'ai connu personnellement. Ces textes de théâtre, ils ont une vivacité. Je me suis esclaffé quand vous lisez le Biraio di Preston. C'est un truc à mourir de rire parce que ça donne une image aussi du théâtre qui est formidable. Homme de théâtre, grand homme de théâtre, enseignant de l'académie, mais Leonardo Sciascia, c'est vraiment le graveur de la société italienne, pas seulement sicilienne, de ce moment, avec une grande lucidité et, je dirais, presque prémoniteur.
1: Brahms ou Bruckner ?
2: Brahms. Brahms, mais c'est plus lié... je dois avouer que je ne connais pas beaucoup Bruckner. Je n'ai pas beaucoup écouté Bruckner. J'aime bien ce que j'ai pu écouter, mais Brahms, c'est beaucoup lié aussi à mes souvenirs de théâtre, parce qu'on utilisait beaucoup et Brahms et Mendelssohn pour des musiques de spectacle, sottofondi, des musiques espagnoles. Mais Brahms, oui.
1: Ferrari ou Lamborghini ?
2: Ferrari, à vie. Ferrari, c'est limite un achat. Je veux dire, quand je suis né, Lamborghini n'existait pas. Donc, c'est... Et un de mes plus grandes joies, je suis allé voir les dialogues des Carmélites à Turin, le mois dernier. Une des premières choses que j'ai fait en arrivant à Turin, belle journée de soleil, j'ai pris la bicyclette et je suis allé au musée de l'automobile. Et donc, j'ai pu regarder tous ces Ferrari du début jusqu'à la fin. Et non, Ferrari, c'est le cœur qui pue, c'est le rouge de la passion.
1: Jupiler ou Orval ?
2: Jupiler. Jupiler, mais là aussi, c'est lié à un souvenir. Parce que quand j'ai, comme tout le monde désormais sait, mes premières vacances à l'étranger, j'avais 13 ans, je suis venu à Liège. Et je me souviens de cette... Je n'avais pas le droit de boire de la bière, je ne buvais pas de la bière, mais il y avait cette enseigne de Jupiler. Donc j'étais resté... En réalité, il y avait aussi Stella Artois. Et donc c'était toujours resté un peu la bière de référence par rapport à la Belgique, c'était Jupiler. Tous les autres, pendant des années, avant de revenir dans des pays francophones, France, etc. Donc c'était toujours Jupiler. De la même manière qu'en revenant donc à Liège, pour la première fois après 50 ans, pour moi c'était tout à fait normal de demander une Jupiler. De la manière que je suis allé très content voir les standards, parce que je me souvenais d'une grande équipe. Voilà.
1: Merci Stefano Pace.

0: S'il dispose du pouvoir incontestable de déterminer un bon tiers de l'offre lyrique en Belgique, Stefano Pace n'en reste pas moins un homme de l'ombre. Ce n'est donc pas sur scène qu'on le verra, sauf éventuellement pour annoncer l'indisposition d'un chanteur. Mais on le trouvera en coulisses pour Othello, à l'affiche de l'Opéra Royal de Wallonie du 19 au 27 juin, et pour toute la saison prochaine qui s'ouvrira le 18 septembre avec un autre Verdi, Macbeth. Et même pour les 5 saisons à venir.
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2: Bonsoir à toutes et à tous et bienvenue sur les bords de scène ce soir. Le 18 février 2025, le violoniste Théotime Langlois de Swart et le claveciniste William Christie se retrouvaient sur la scène de l'auditorium de Radio France pour un programme qui les avait unis au disque en 2021 dans une production intitulée « Génération », un concert de retrouvailles donc pour ces deux artistes qu'un demi-siècle sépare et qui est porté par un amour commun pour la musique baroque française et italienne, mais aussi pour celle de Georg Friedrich Händel qui était également au programme de ce concert. À l'issue de cette collaboration avec Théotime, je me sens tout simplement rajeuni, déclarait tout Guilleret, le claveciniste et chef d'orchestre américain William Christie, qui est né en 1944 et qui était naturalisé français en 1995. Aujourd'hui, on le connaît surtout comme chef d'orchestre, baroqueux de la première heure, il a fondé son orchestre Les Arts Florissants en 1979, mais il est aussi le créateur du Jardin des Voix, qui est une structure de haut niveau dédiée à de jeunes chanteuses et chanteurs baroques, une initiative qui a, elle, vu le jour en 2002. Cela étant dit, en dehors des voix, William Christie n'a pas son pareil pour découvrir de jeunes talents avant tout le monde. C'est ainsi qu'il repère le violoniste français Théotime Langlois de Swart en 2015, violoniste qui est, je vous le rappelle, son partenaire aujourd'hui. Cette année 2015, le jeune violoniste a tout juste 20 ans quand William Christie l'invite à rejoindre son ensemble, Les Arts Florissants. Aujourd'hui, Théotime Langlois de Swart est l'un des violonistes baroques les plus demandés de sa génération. Lui qui a découvert le violon baroque alors qu'il n'avait que 9 ans. Sa sonorité et son aisance sont particulièrement déconcertantes quand on sait combien le violon baroque est un instrument délicat à maîtriser. Le programme du jour va nous emmener dans le 18e siècle français de Jean-Marie Leclerc et de Jean-Baptiste Senaillet, un violoniste lui aussi né en 1687, 10 ans avant Jean-Marie Leclerc. Outre la France, le duo Christie de Swart nous invitera également dans la folie, voulais-je dire, d'Arcangelo Corelli. Mais pour l'ouverture de ce concert, c'était une pure merveille de Georg Friedrich Händel qui nous conviait. Il s'agit de sa sonate pour violon en ré majeur, HWV 371, dont le premier mouvement porte si bien son nom, Affettuosamente, vous allez vous en rendre compte tout de suite. Nous écoutons Théotime Langlois de Swart au violon baroque et William Christie au clavecin dans la musique de Händel. C'était à l'auditorium de Radio France à Paris en février 2025.

La sonate pour violon en ré majeur HWV 371 de Georg Friedrich Händel, portée avec grâce et intelligence aussi par le violon de Théotime Langlois de Swart et le clavecin de William Christie. Le duo poursuivait son concert à l'Auditorium de Radio France en février 2025 avec la musique de Jean-Baptiste Senaillet, un violoniste français né en 1687 et que l'histoire a quelque peu délaissé pour une raison que j'ignore. Il a pourtant une production et une vie passionnante. Ainsi, un long séjour en Italie lui a permis d'apprivoiser le style italien et de réunir dans ses compositions à la fois son école française et cette école italienne, ce qui donne, il faut le dire, à sa musique un intérêt tout particulier. Après des extraits de la sixième sonate de l'opus 1 de Jean-Baptiste Senaillet, nous écouterons la cinquième sonate de l'opus 1 de Jean-Marie Leclerc, qui n'est lui en revanche pas un inconnu. Violoniste comme Senaillet, Leclerc est né 10 ans après lui, c'était en 1697. Voici donc tout d'abord la musique de Jean-Baptiste Senaillet, suivie de celle de Jean-Marie Leclerc. Nous retrouvons tout de suite avec beaucoup de plaisir Théotime Langlois de Swart au violon baroque et William Christie au clavecin.

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écoutez au team Langlois de Swart au violon baroque et William Christie dans la musique de Senaillet. On poursuit avec Jean-Marie Leclerc.

Merveilleuse complicité entre le clavecin de William Christie et le violon baroque de Théotime Langlois de Swart, et aussi un sens du récit qui met en valeur quelques musiques qui soient d'une manière qui paraît tellement évidente. Nous écoutions à l'instant la 5e sonate de l'opus 1 de Jean-Marie Leclerc, précédée de la 6e sonate de l'opus 1 de Jean-Baptiste Senaillet. Il sera toujours question de Senaillet et de Leclerc pour la suite de leur récital. Dans un instant, ce seront des extraits de la 5e sonate de l'opus 1 de Senaillet, suivi de la gavotte gracieuse extraite de la sonate pour deux violons en mi mineur opus 3 de Jean-Marie Leclerc, transcrite ici pour violon et clavecin. Et on terminera cette séquence avec la 5e sonate de l'opus 4, et là on retrouvera Jean-Baptiste Senaillet. William Christie est au clavecin et Théotime Langlois de Swart au violon.

William Christie au clavecin et Théotime Langlois de Swart au violon dans une fusion idyllique à l'instant. C'était la cinquième sonate de l'opus 4 de Jean-Baptiste Senaillet, précédée de la gavotte gracieuse de Jean-Marie Leclerc, extraite de sa sonate pour deux violons en mi mineur opus 3, transcrite ici pour violon et clavecin, et on ouvrait cette troisième partie de récital avec des extraits de la cinquième sonate de l'opus 1 de Jean-Baptiste Senaillet. Ce récital enregistré au Grand Auditorium de la Maison de la Radio à Paris en février 2025 se terminait avec des extraits de la deuxième sonate de l'opus 2 de Jean-Marie Leclerc, suivi de la célèbre sonate La Follia d'Arcangelo Corelli.

Le claveciniste William Christie et le violoniste Théotim Langlois de Swart, largement applaudis par le public de l'auditorium de Radio France à Paris. Applaudis pour la sonate La Follia d'Arcangelo Corelli que nous venons d'écouter. Elle était précédée de la deuxième sonate de l'opus 2 de Jean-Marie Leclerc. C'était là la dernière page officielle de leur concert. Mais c'est heureux et enthousiaste qu'ils revenaient aussitôt pour un bis.

0: C'est ce que l'on peut appeler un triomphe qui était fait à William Christie au clavecin et Théotime Langlois de Swart au violon baroque. Nous les écoutions dans le final extrait de la 7e sonate de l'opus 1 de Francesco Maria Veracini, précédé de l'Allegro, extrait pour sa part de la 10e sonate de l'opus 3 de Jean-Baptiste Sénayer. Ce sont les deux bis qu'il proposait au public réuni en février 2025 au Grand Auditorium de la Maison de la Radio à Paris. Deux bis qui marquaient la fin de leur récital.
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0: On va poursuivre avec du grand répertoire romantique, celui de la 5e symphonie de Félix Mendelssohn.

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La cinquième symphonie en ré majeur de Félix Mendelssohn, dite symphonie réformation. Et c'est Claudio Abbado qui conduisait le rutilant London Symphony Orchestra. On se quitte aujourd'hui avec la musique de Jean Cras et sa suite en duo pour flûte et harpe.

0: Marie-Pierre Langlamet à la harpe et Juliette Hurel à la flûte dans la suite en duo de Jean Krah. Voilà, c'est avec ces artistes françaises que prend fin notre émission aujourd'hui. Merci beaucoup à vous de l'avoir suivi. C'est Arnaud Quitelier qui va nous rejoindre à ce même micro dans un bref instant pour Club Jazz, une émission qu'il réalise et présente. Je vous retrouve pour ma part très prochainement pour une autre invitation au concert. Je vous souhaite d'ores et déjà une excellente suite de soirée. Au revoir.
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2: Bon mardi soir et soyez comme chaque soir les bienvenus dans votre Club Jazz. Fabrice Allemann sera avec nous ce soir, extrait de Regards Croisés. Et pour débuter, deuxième extrait de notre album Souvenir, celui de Youssef Latif, l'album de Golden Flute en 1966.
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Album souvenir, le flûtiste Youssef Latif de Golden Flute 1966. C'était I Don't Stand a Ghost of a Chance with You. Le guitariste Kelvin Case, Criss Cross.

0: Calvin Case, Chris Cross, et puis le jazz soul funk de Chuck Brown and the Soul Searchers, If Ain't Funky. Et puis je vous rappelle votre rendez-vous jazz soul funk sur la web radio jazz de la RTBF et de Musique 3, qui s'appelle Musique 3 Jazz. C'est chaque samedi soir de 22h à 23h. Fabrice Alman au micro de François de Brigotte, c'était dans l'émission Regards croisés. En voici un extrait et deux choix de la playlist de Fabrice Alman.
1: Fabrice Alman, vous l'avez dit en tout début d'émission, vous faites souvent le grand écart entre les racines du jazz et parfois le jazz fusion. Ici, on va écouter ce qu'on peut appeler un grand classique, mais dans une version un peu plus intimiste que la version originale de 1962, In a Sentimental Mood, un morceau de John Coltrane et Duke Ellington. Pourquoi avoir choisi cette version un tout petit peu plus intimiste?
2: Je pense, en fait, Coltrane, étonnamment, je l'ai découvert très tard. J'avais 27 ans, pourtant j'avais déjà fait le conservatoire, etc., où j'avais travaillé avec Steve Huben, notamment. Et ça, je ne sais pas pourquoi, ça ne me parlait pas. Et puis, j'ai eu un flash.
1: Vous fonctionnez beaucoup par flash?
2: Je fonctionne beaucoup à l'affectif.
1: Ouais,
2: je pense que c'est un moteur. Je suis hyper sensible et une fois que ça me touche, ça rentre à puissance 100, quoi. Et quand j'ai écouté A Love Supreme, j'ai écouté d'une traite tout le disque et à la fin, j'en avais les larmes aux yeux. Je suis resté comme ça pendant 10 minutes en me disant, c'est quoi ça? Et là, j'ai découvert un autre monde qui était plus proche de la spiritualité, justement. Et je trouve que souvent, on voit Coltrane, comme avec tout ce qu'il a amené, sous un aspect qui est beaucoup plus... On est plus dans la rage, mais dans l'expression qui est forte, etc. Et en fait, il a une humilité, une poésie, etc. Il y a plein de photos qui viennent de sortir, des photos plus de sa vie, quoi. Et on voit que c'était quelqu'un qui était plutôt très calme et plutôt, justement, quelqu'un plutôt de doux, quoi, qui était un travailleur acharné, qui était un penseur, qui s'intéressait à tout. Et en fait, ces années-là, il y a vraiment, c'est incroyable, il fait le grand écart, où en 62, il enregistre, au début de l'année, cet album avec Ellington. Et à la fin, il enregistre un album où il y a Miles Mood, qui est une composition de John Coltrane et qui est basée sur la musique sérielle de Dodécaphonique. Donc c'est complètement schizophrénique. Et je pense que c'est... En fait, c'est pas schizophrénique et je ne pense pas que je le sois, mais je pense qu'on peut être une unité qui est je veux dire, multiple à l'intérieur de soi. Et je pense que cet aspect-là de Coltrane m'intéressait particulièrement, surtout, voilà, il est avec Ellington, mais c'est complètement moderne comme il joue à ce moment-là, et surtout annonciateur de tout ce qu'il va faire après, quoi.
1: Un petit côté balade aussi dans cette chanson.
2: Tout à fait, voilà. Les balades restent quelque chose d'essentiel, même quand on voit les grands groupes de hard rock, ce qui fait leur renommée à très long terme, c'est souvent leurs balades.
1: Petite pensée pour Scorpion.
2: Oui, notamment.
1: je le savais. On écoute John Coltrane, Duke Ellington, In a Sentimental Mood.

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3: Donc ça s'appelle Ballads and Around. C'est tous les, pas tous évidemment, mais une grande partie des morceaux qu'il a enregistrés en 62, qui pour moi est une année charnière dans sa carrière. Où en même temps, dans le début de l'année, il enregistre avec Duke Ellington, et à la fin de l'année, il enregistre Miles Mood, qui est une composition à lui, qui est basée sur une série de décaphoniques. Donc c'est ce qui est complètement, ce qui montre à quel point il mêlait les mathématiques, un sens aigu de l'analyse et la poésie, quoi.
4: Vous l'avez dit en présentant cette playlist, vous avez sélectionné environ 70 morceaux, il y en a que 10, et vous avez dit je ne vais pas mettre que du jazz, maintenant je dois mettre essentiellement du jazz puisque c'est le principe de cette émission. Et vous allez programmer Mike Oldfield. Vous dites, à propos de ce morceau qui est Incantation Part 1, où Mike Oldfield joue, on le sait, tous les instruments, vous avez dit ce n'est pas du jazz, mais ça reprend les codes du jazz. Qu'est-ce que ça veut dire?
3: Alors, ce qui est marrant, c'est que c'est ma sœur qui m'a fait découvrir Mike Oldfield. Et quand j'avais été l'écouter, je crois que j'avais 11 ans, à Forêt Nationale, j'étais au 11e rang, et ça m'avait mis la claque qu'on a quand on est jeune, quoi que ce soit. Parce que ça, je ne le savais pas encore, mais ça, c'était de la musique live comme un groupe de jazz, quoi. Ça jouait comme un quartet de jazz, c'était assez incroyable.
4: Pourquoi? Parce qu'il y avait énormément de spontanéité.
3: Oui, exactement. C'était pas du tout cérébralisé. Il y avait des improvisations. C'était absolument incroyable. C'était pas un copier-coller de l'album. C'était vraiment un. Il y avait des introductions qui duraient un quart d'heure. Enfin, c'était vraiment un monde.
4: C'était époque Tubular Bells ou c'était avant?
3: C'est après Tubular Bells. C'est au moment où il a fait le live. D'ailleurs, il y a une partie de ce live qui est un double album qui est enregistré ce jour-là, quoi. Qui est sorti en 80, je crois.
4: Enregistré à Forêt Nationale, donc.
3: En partie, enregistré en Allemagne, en Espagne et à Bruxelles. Oui.
4: Et donc, j'en reviens, il y a chez Mike Oldfield, pour vous, des codes du jazz.
3: Mais en tout cas, harmoniquement, il utilise des principes qu'on retrouve dans certaines théories du jazz. Par exemple, ici, dans Incantation Part 1, tout est basé d'abord sur une partie de mesure asymétrique, donc ce qui est déjà pour l'époque assez audacieux, on va dire, mais avec une séquence harmonique cyclique qu'on retrouve chez Coltrane dans Giant Steps ou qu'on retrouve chez d'autres compositeurs, et qui est le cycle, ce qu'on appelle cycle Descartes, mais dans l'autre sens. Voilà. Au lieu de faire Do, Fa, etc., on fait Do, Sol, Ré, La, etc. Et ce qui crée un cycle complètement ouvert. Et donc, dans ce sens-là, il reprend des codes qui sont... Alors, quand je dis les codes du jazz, on peut aussi dire que c'est les codes de la musique classique, hein, évidemment. Mais on retrouve quelque chose. Et le fait qu'il fasse tout lui-même, qu'il soit multi-instrumentiste, que plein de choses soient improvisées, y compris le solo de guitare qui est à la fin, etc. Il y a quand même des choses qui tiennent à ça. Et lui, le dit lui-même, le jazz l'a beaucoup influencé pour avoir une certaine manière de composer.
4: Mike Oldfield, Incantation Part 1.

0: Regard croisé, Fabrice Allemagne au micro de François de Brigode. Deux choix parmi la playlist proposée par Fabrice Allemagne, John Coltrane et Michael Field. Fabrice Allemagne qu'on retrouvera en septembre pour une émission hommage à John Coltrane dont on célébrera le centenaire de la naissance, tout comme Miles Davis, avec une émission, même principe que pour l'émission de Miles Davis 100 ans. À réécouter cette émission de Miles Davis sur RTBF Ovio, si ce n'est déjà fait. Nancy Wilson et George Shearing dans Club Jazz.
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0: Nancy Wilson et George Shearing, souvenirs, et puis autres souvenirs avec Oliver Nelson ici. Un extrait de son album Sun Peace est sorti il y a 60 ans. On se quitte avec notre album nouveauté, c'est le deuxième extrait de cet album Eternal Child de Avishai Cohen. Voici El Basita. À demain pour un nouveau Club Jazz.
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